Bonjour à tous. Des marches contre les violences sexuelles organisées ce samedi en France, à Paris, Nantes, Toulouse ou encore à Strasbourg. Des marches en hommage à Liana, à l'appel de 150 associations qui demandent une loi intégrale contre les violences sexuelles. L'ex-président du Centre national du cinéma relaxé en appelle. Son filleul l'accusait de l'avoir agressé sexuellement lors de vacances en Grèce. Dominique Boutonnat avait été condamné en première instance à 1 an de prison ferme. Deux départements passent en vigilance orange canicule ce samedi, l'Hérault et les Pyrénées-Orientales. La chaleur fait son retour par le sud ce week-end. Les températures pourraient grimper jusqu'à 36 degrés sur le sud-est et parfois jusqu'à 38 sur le Languedoc. La chaleur qui accentue le risque d'incendie, 6 départements seront ce samedi en vigilance rouge. Le risque de feu sera très élevé dans les Pyrénées-Orientales, l'Aude, l'Hérault, le Gard, les Bouches-du-Rhône et le Vaucluse. Le Charles de Gaulle rentre en France, c'est ce qu'annonce Emmanuel Macron. Le porte-avions était positionné au Moyen-Orient depuis le mois de mai, après que les États-Unis et Israël ont frappé l'Iran. Emmanuel Macron estime que la signature d'un accord entre Washington et Téhéran est une avancée importante en faveur de la stabilité régionale. Deux chasseurs de mines français sont tout de même déployés au Moyen-Orient, prêts à déminer le détroit d'Ormuz. À la veille du 250e anniversaire de l'indépendance des États-Unis, le pape Léon XIV appelle le pays à faire preuve de modération et de respect envers les opinions d'autrui dans le débat public. Le souverain pontife exhorte les Américains à cultiver l'unité, tout en soulignant la manière dont les vagues successives d'immigrants ont façonné l'avenir du pays. Et puis cette très mauvaise nouvelle en basket pour l'AS Monaco. Alors que l'équipe vient d'être sacrée championne de France, la Ligue refuse que le club s'engage dans les championnats professionnels l'an prochain. Le gendarme financier de la Ligue justifie sa décision par l'absence de garanties suffisantes sur la viabilité économique du club. L'AS Monaco pourrait faire appel. C'est la fin de ce point sur l'actualité. Merci de l'avoir suivi.

Bonjour à tous. Après les incendies précoces dans le sud de la France, les pompiers appellent à adopter les bons comportements. La saison va être longue. Faites en sorte qu'il n'y ait pas de départ de feu, demande le directeur du service d'incendie et de secours des Pyrénées-Orientales. Le département est placé ce samedi en vigilance rouge en raison du risque d'incendie. Même chose pour l'Aude, l'Hérault, le Gard, les Bouches-du-Rhône et le Vaucluse. Nous sommes très inquiets pour la saison, admet le ministre de l'Intérieur. Les feux ont un mois d'avance par rapport à la normale, selon Laurent Nunez. Et en raison de la chaleur, deux départements passent en vigilance orange canicule ce samedi, l'Hérault et les Pyrénées-Orientales. Les températures pourraient grimper jusqu'à 38 sur le Languedoc. Dans l'actualité aussi, Marie-Thérèse Garcia, condamnée à 25 ans de prison pour le meurtre de Corinne Didiot. Démembrée et décapitée, le corps de la victime avait été retrouvé dans une malle dérivant sur la Seine. Surnommée Mad Alton, Marie-Thérèse Garcia conteste ce meurtre. 30 ans de prison avaient été requis contre elle. L'ex-président du Centre national du cinéma relaxé en appel. Son filleul l'accusé de l'avoir agressé sexuellement lors de vacances en Grèce. Dominique Boutonna avait été condamné en première instance à un an de prison ferme. En Iran, l'hommage national à Ali Khamenei doit commencer ce samedi. Les autorités attendent entre 15 et 20 millions de personnes, rien qu'à Téhéran, la capitale. La dépouille de l'ayatollah sera exposée jour et nuit jusqu'à lundi. Le guide suprême iranien a été tué par une frappe israélo-américaine en février. Le retour de la Grande Boucle, 113e édition, 183 coureurs s'élancent ce samedi de Barcelone. Le Slovène Tadej Pogacar est ultra favori pour emporter un cinquième maillot jaune. Mais l'autre star cette année, c'est un Français, l'espoir Paul Sexas, très attendu pour sa première participation. Premier rendez-vous du Tour ce samedi, donc un contre-la-montre par équipe de 19 km. Et puis le 15 de France affronte ce samedi la Nouvelle-Zélande à l'occasion du nouveau championnat des nations. Voilà pour ce point sur l'actualité. Merci de l'avoir suivi.

Bonjour à tous. Deux départements repasseront en vigilance orange canicule ce samedi, l'Hérault et les Pyrénées-Orientales. La chaleur fait son retour par le sud ce week-end. Les températures pourraient grimper jusqu'à 36 degrés sur le sud-est et parfois jusqu'à 38 sur le Languedoc. La chaleur qui accentue le risque d'incendie, six départements seront ce samedi en vigilance rouge. Le risque de feu sera très élevé dans les Pyrénées-Orientales, l'Aude, l'Hérault, le Gard, les Bouches-du-Rhône et le Vaucluse. Le ministre de l'Intérieur se dit très inquiet pour la saison face aux incendies qui se multiplient dans le sud, tout en assurant que les moyens de la France sont suffisants pour lutter contre les flammes. Des marches contre les violences sexuelles organisées ce samedi en France, à Paris, Nantes, Toulouse ou encore à Strasbourg. Des marches en hommage à Liana, à l'appel de 150 associations qui demandent une loi intégrale contre les violences sexuelles. Six détenus de la prison ultra sécurisée de Condé-sur-Sarthe déposent plainte contre la direction de l'établissement. Ils dénoncent des faits de violence et de harcèlement moral. La direction et ses équipes sont accusées de volontairement les humilier et les déshumaniser. Ces détenus sont placés dans un quartier à la sécurité renforcée, dont l'objectif est d'isoler des détenus considérés comme haut placés dans la criminalité organisée. Le Charles de Gaulle rentre en France, c'est ce qu'annonce Emmanuel Macron. Le porte-avions a été positionné au Moyen-Orient depuis le mois de mai, après que les États-Unis et Israël ont frappé l'Iran. Emmanuel Macron estime que la signature d'un accord entre Washington et Téhéran est une avancée importante en faveur de la stabilité régionale. Deux chasseurs de mines français sont tout de même déployés au Moyen-Orient, prêts à déminer le détroit d'Ormuz. Et puis le sport avec le foot, l'équipe de France affronte le Paraguay ce samedi en huitième de finale du Mondial. Après leur carton face à la Suède, les Bleus en grande forme veulent poursuivre leur rêve. Didier Deschamps devrait aligner la même équipe de départ. C'est la fin de cette édition, merci à tous de l'avoir suivie.

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1: Bonjour à vous tous. Bélier, si vous n'avez pas la solution d'un problème tout de suite, lâchez prise.
2: Taureau, les projets s'enchaînent à la vitesse de l'éclair. Vous ne savez plus vous donner de la tête.
3: Gémeaux, si vous mélangez trop vie privée et vie professionnelle, vous risquez de ne plus vous y retrouver.
4: Cancer, rien ne vous arrête. Même les sorties fatigantes ou sportives sont pour vous.
5: Vous avez de l'énergie à revendre et vous ne percevez aucune limite.
6: Lion, privilégiez l'authenticité. Méfiez-vous des apparences. Elles cachent parfois de mauvaises surprises.
7: Vierge, cette journée-ci, vous risquez d'être sollicité à prendre des décisions et à faire des choix.
8: Balance, vous usez aujourd'hui de perspicacité et d'un grand sens de la diplomatie pour faire passer vos idées avec finesse.
9: Scorpion, si vous décidez de ne pas sortir et de ne pas avoir trop de monde aujourd'hui, c'est que vous en avez besoin.
10: Sagittaire, profitez de ce calme relatif pour étudier de près vos aspirations, vos objectifs et vos réalisations.
11: Capricorne, si vous traversez des remous affectifs, ce n'est pas du tout le jour idéal pour en débattre.
12: Verseau, une dette d'amitié vous préoccupe. Vous ne savez pas comment remercier la personne.
13: Poisson, si vous réglez vos différends à la baguette, vous vous en mordrez les doigts.
14: Passez tous une excellente journée.

Bonjour à tous. Retour en France pour le Charles de Gaulle. Après un mois et demi passé dans la zone du Moyen-Orient, le porte-avions français rentre à son port d'attache à Toulon. Annonce d'Emmanuel Macron hier soir, compte tenu de l'évolution favorable que constitue l'accord entre l'Iran et les États-Unis, écrit le président. La France maintient toutefois des moyens dans la région, notamment deux chasseurs de mines qui pourraient être mobilisés dans le cadre d'une action internationale de sécurisation du détroit d'Ormuz. Ce n'est pas vraiment une surprise, juin 2026 a été le mois de juin le plus chaud jamais enregistré en France selon Météo France. La canicule historique qui a touché le pays a été plus intense mais moins longue que celle d'août 2003. Après une semaine de répit, les fortes chaleurs vont faire leur retour. À partir de ce week-end, deux départements sont placés en vigilance orange canicule à partir de midi, l'Hérault et les Pyrénées-Orientales. Dans ce contexte, le risque de feux de forêt reste au plus haut. Près de la Méditerranée, six départements sont toujours en vigilance rouge, notamment l'Aude, où l'incendie qui s'est déclaré mercredi à la frontière avec l'Hérault est désormais fixé. Laurent Nunez s'est rendu sur place hier. Le ministre de l'Intérieur se dit très inquiet par la précocité de la saison des feux qui démarre avec un mois d'avance. Des marches contre les violences sexistes et sexuelles organisées partout en France ce samedi. Des rassemblements dans le sillage de ceux organisés devant les tribunaux après la mort de la petite Liana dans le Gers. Les associations réclament une loi intégrale pour mieux protéger les femmes et les enfants. À la page des sports du tennis, il n'y a plus de Français à Wimbledon. Le dernier encore en lice, Arthur Rinderknecht, a été éliminé hier au troisième tour par Novak Djokovic. Ça passe en revanche pour les numéros 1 mondiaux, Yannick Sinner et Aryna Sabalenka, tous deux qualifiés pour les huitièmes de finale. Et puis, c'est parti pour le Tour de France. L'édition 2026 de la Grande Boucle s'élance de Barcelone ce samedi avec un contre-la-montre par équipe. Il faudra attendre lundi pour voir les coureurs débarquer en France via les Pyrénées. Voilà pour l'essentiel. Excellent début de journée à notre écoute.

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2: Bonjour à vous tous. Bélier, si vous n'avez pas la solution d'un problème tout de suite, lâchez prise.
3: Taureau, les projets s'enchaînent à la vitesse de l'éclair. Vous ne savez plus où donner de la tête.
4: Gémeaux, si vous mélangez trop vie privée et vie professionnelle, vous risquez de ne plus vous y retrouver.
5: Cancer, rien ne vous arrête. Même les sorties fatigantes ou sportives sont pour vous.
6: Vous avez de l'énergie à revendre et vous ne percevez aucune limite.
7: Lion, privilégiez l'authenticité. Méfiez-vous des apparences. Elles cachent parfois de mauvaises surprises.
8: Vierge, cette journée-ci, vous risquez d'être sollicité à prendre des décisions et à faire des choix.
9: Balance, vous usez aujourd'hui de perspicacité et d'un grand sens de la diplomatie pour faire passer vos idées avec finesse.
10: Scorpion, si vous décidez de ne pas sortir et de ne pas avoir trop de monde aujourd'hui, c'est que vous en avez besoin.
11: Sagittaire, profitez de ce calme relatif pour étudier de près vos aspirations, vos objectifs et vos réalisations.
12: Capricorne, si vous traversez des remous affectifs, n'est pas du tout le jour idéal pour en débattre.
13: Verseau, une dette d'amitié vous préoccupe. Vous ne savez pas comment remercier la personne.
14: Poisson, si vous réglez vos différends à la baguette, vous vous en mordrez les doigts.
15: Passez tous une excellente journée.

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0: France Gall avec Cézanne Pain, Radio Mélodie, il est 7h. Et c'est l'heure de retrouver les infos. Bonjour.
1: Bonjour à tous, c'est une nouvelle journée à haut risque sur le front des incendies. 6 départements du pourtour méditerranéen restent placés en vigilance rouge, feu de forêt. Laurent Nunez se dit inquiet face à une saison qui démarre fort avec un mois d'avance. Hier, il s'est rendu dans l'Aude où le feu à la frontière avec l'Hérault est désormais fixé. Après avoir parcouru plus de 900 hectares en 2 jours, le ministre de l'Intérieur appelle à la plus grande vigilance alors que les Pyrénées-Orientales et l'Hérault seront placés dès midi en alerte orange canicule. Le Charles de Gaulle rentre à Toulon après un mois et demi dans la zone. Le porte-avions français quitte le Moyen-Orient, annonce Emmanuel Macron. Un départ compte tenu de l'évolution favorable que constitue l'accord entre l'Iran et les États-Unis pour cesser les hostilités, mais aussi l'évolution des besoins, indique le président. Pendant ce temps, des millions d'Iraniens affluent ce matin vers Téhéran pour rendre un dernier hommage à l'ayatollah Khamenei. Les funérailles nationales de l'ancien guide suprême iranien ont débuté 4 mois après sa mort dans une frappe israélo-américaine. Les autorités attendent entre 15 et 20 millions de participants d'ici jeudi. Le bilan ne cesse de s'alourdir 10 jours après le double séisme au Venezuela, 2645 morts et plus de 12 600 blessés. Les Nations Unies estiment à 50 000 le nombre de personnes portées disparues. Au total, près de 7 millions de personnes ont été affectées par la catastrophe. Retour en France, plusieurs organisations professionnelles du monde de la culture alertent Emmanuel Macron sur des coupes budgétaires drastiques qui font peser un risque sans précédent sur le secteur. 28 structures pourraient ne pas pouvoir ouvrir leur saison avant janvier 2027 au lieu de septembre. Un courrier adressé au président à quelques heures de l'ouverture du Festival d'Avignon ce samedi. On passe au sport. Aurélien Tchouaméni incertain pour le 8e de finale de la Coupe du Monde ce soir face au Paraguay. Selon l'équipe, le milieu a été touché à la cuisse à l'entraînement. La rencontre débute à 23h. Et puis du rugby aussi au programme ce samedi, France All Black pour débuter le tout nouveau championnat des nations. Le coup d'envoi, c'est à 9h10. Excellente matinée à tous.
0: Merci beaucoup. Prochain point sur l'actu à 7h30. Côté météo, eh ben écoutez, un beau week-end hein, qui s'annonce en dans notre secteur, avec au réveil des températures qui vont aller jusqu'à entre 11 et 12 degrés. Cet après-midi, le mercure va monter jusqu'à 29 degrés à Forbach. Demain, on prend les mêmes, on recommence avec une légère hausse de la température, une hausse hein, des températures qui va encore s'accentuer tout au long de la semaine prochaine.
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0: Et bonjour à tous et bienvenue dans la période des vacances. Ça y est, c'est le premier jour officiel des vacances d'été. Moi, c'est Alexandra et je vais vous accompagner ce matin jusqu'à midi. On fera le point aussi hein, sur le sport, bien évidemment, une actualité chargée. Ce sera à partir de 10h avec Lucas. Tout de suite, on écoute Paul Young avec Come Back and Stay. Bonne matinée sur Radio Mélodie.

0: Nathalie Cardone avec Hasta Siempre. Toute mon adolescence. Radio Mélodie, il est 7h12.
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1: Bonjour à vous tous. Bélier, si vous n'avez pas la solution d'un problème tout de suite, lâchez prise.
2: Taureau, les projets s'enchaînent à la vitesse de l'éclair. Vous ne savez plus vous donner de la tête.
3: Gémeaux, si vous mélangez trop vie privée et vie professionnelle, vous risquez de ne plus vous y retrouver.
4: Cancer, rien ne vous arrête. Même les sorties fatigantes ou sportives sont pour vous.
5: Vous avez de l'énergie à revendre et vous ne percevez aucune limite.
6: Lion, privilégiez l'authenticité. Méfiez-vous des apparences. Elles cachent parfois de mauvaises surprises.
7: Vierge, cette journée-ci, vous risquez d'être sollicité à prendre des décisions et à faire des choix.
8: Balance, vous usez aujourd'hui de perspicacité et d'un grand sens de la diplomatie pour faire passer vos idées avec finesse.
9: Scorpion, si vous décidez de ne pas sortir et de ne pas avoir trop de monde aujourd'hui, c'est que vous en avez besoin.
10: Sagittaire, profitez de ce calme relatif pour étudier de près vos aspirations, vos objectifs et vos réalisations.
11: Capricorne, si vous traversez des remous affectifs, n'est pas du tout le jour idéal pour en débattre.
12: Verseau, une dette d'amitié vous préoccupe. Vous ne savez pas comment remercier la personne.
13: Poisson, si vous réglez vos différends à la baguette, vous vous en mordrez les doigts.
14: Passez tous une excellente journée.
15: Allez, retour de la musique avec U2 et Ed Sheeran, Yours Eternally. On écoutera aussi Marc Lavoine avec les tournesols.

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1: Radio Mélodie, il est 7h29, il est temps de faire le point sur l'actu foot.
2: Bonjour à tous. Ça y est, nous connaissons l'identité des 16 équipes qualifiées pour les huitièmes de finale de la Coupe du Monde. Entre hier soir et cette nuit, l'Égypte est venue à bout de l'Australie après les tirs au but. L'Argentine de Lionel Messi s'est faite très peur face à une très valeureuse équipe du Cap-Vert. L'Albi-Céleste s'est finalement imposée 3-2 après prolongation et retrouvera les Pharaons au prochain tour. Enfin, la Colombie s'est imposée 1-0 face au Ghana et affrontera la Suisse en huitième. Des huitièmes de finale qui commencent dès ce soir avec Canada-Maroc à 19h et surtout à 23h le retour de nos Bleus face au Paraguay, tombeur de l'Allemagne en 16e. Un match qui s'annonce difficile face à une équipe qu'on ne peut pas simplement réduire à son agressivité et ses qualités défensives selon le sélectionneur Didier Deschamps en conférence de presse. Écoutez.
3: Elle va se battre de la première à la dernière minute, mais c'est le haut niveau. En mettant de l'agressivité, oui, mais elle n'est pas arrivée là en battant l'Allemagne avec ça. Hein. C'est pas l'agressivité de mettre des coups qui font gagner un match. Donc c'est une équipe qui connaît bien son football, enfin, dans ce système-là, même s'ils peuvent être amenés à changer, mais il y a aussi des joueurs qui se connaissent. Et avec, voilà, en espagnol, comme ils disent, un ánima muy grande. Les équipes sud-américaines, ils ont ça dans leur ADN. Et c'est plutôt une qualité, hein. C'est pas un défaut, mais c'est pas, il n'y a pas que ça. Sans qualité, on n'arrive pas là, quoi. Et cette équipe du Paraguay a de la qualité.
2: À noter par ailleurs qu'il va faire très chaud à Philadelphie pour ce match. Le thermomètre dépassera les 35 degrés pendant la rencontre. Coup d'envoi 23h.
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Et on écoute tout de suite Serge Gainsbourg avec Sous le soleil exactement. Suivra ensuite Zaz avec Mon sourire.

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0: Roulez jeunesse. Il est 8h, c'est l'heure de retrouver les informations. Bonjour.
1: Bonjour à tous, à la une ce matin, le retour des fortes chaleurs. L'Hérault et les Pyrénées-Orientales basculeront dès la mi-journée en vigilance orange canicule, deux départements où le risque d'incendie reste très élevé aujourd'hui. Celui de Pouzol-Minervois entre l'Aude et l'Hérault est fixé depuis hier après avoir parcouru plus de 900 hectares. Le ministre de l'Intérieur, Laurent Nunez, ne cache pas son inquiétude pour les jours et les semaines à venir.
2: Nous sommes inquiets, pourquoi ? Parce qu'il y a évidemment la canicule. On a eu des pluies importantes à la fin de l'année qui ont fait que la végétation est plutôt abondante. Et puis on a des phénomènes de vent qui se lèvent ici ou là. Et on a vu que pendant tout l'épisode ici de ces 48 dernières heures, il y a eu un vent qui est venu aggraver en réalité la situation. Donc on est évidemment très inquiets pour la saison. On a un mois d'avance là sur les départs de feu. Hier, par exemple, il y a eu 26 feux en simultané sur l'ensemble du territoire national. Je parle des feux, hein. Je ne parle même pas des départs de feux, où il y a pu en avoir plusieurs dizaines dans certains départements. Et c'était le cas dans l'Aude et dans l'Hérault.
1: Le ministre de l'Intérieur qui lance un appel à la prudence dans un contexte de premier grand week-end de départ en vacances. La journée s'annonce chargée sur les routes. Bison futé hisse le drapeau rouge sur le quart nord-ouest, orange sur le reste du pays. Dans le reste de l'actualité, retour en France pour le Charles de Gaulle. Après un mois et demi passé dans la zone du Moyen-Orient, le porte-avions français rentre à son port d'attache à Toulon. Annonce d'Emmanuel Macron compte tenu de l'évolution favorable que constitue l'accord entre l'Iran et les États-Unis. Des marches contre les violences sexistes et sexuelles organisées partout en France ce samedi, des rassemblements un mois jour pour jour après la découverte du corps de la petite Liana dans le Gers. Les associations réclament une loi intégrale pour mieux protéger les femmes et les enfants. Et puis le grand départ du Tour de France, 184 coureurs vont s'élancer de Barcelone en fin de journée pour cette 113e édition. Qui débute par un contre-la-montre par équipe. Premier départ à partir de 17h15. Voilà pour l'essentiel. Excellente matinée à tous.
0: Merci beaucoup. Prochain point sur l'actu à 8h30. Le week-end s'annonce beau, radieux, ensoleillé, tout ce que vous voulez comme synonyme. Soleil et chaleur, donc au rendez-vous, avec des températures qui sont plus fraîches hein, quand même ce matin. Comptez entre 11 et 12 degrés. Le mercure va monter jusqu'à 29 degrés cet après-midi. Même tendance hein, pour demain, avec une légère hausse des températures. On va atteindre les 28 degrés au maximal hein, demain. Et la tendance va se confirmer pour le reste de la semaine.
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0: Et avant de faire le point sur le trafic et sur le prix des carburants, on écoute Casey and the Sunshine Band, That's the Way.

0: Et pour le moment, RAS sur les routes du secteur. Si vous êtes témoin d'une perturbation, d'un accident, n'hésitez pas à me contacter au standard au 03 87 98 29 29.
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0: On fait le point sur le prix des carburants. Le diesel le moins cher est à retrouver à la station Leclerc de Sarrebourg au prix de 1,79€ ou alors à la station Leclerc de Phalsbourg à 1,78€. Pour le samplon 95 E10, ça se passe aussi chez Leclerc, mais cette fois-ci à Creutzwald au prix de 1,79€ ou alors au Leclerc de Sarrebourg à 1,78€.
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0: Avant de retrouver les pronostics hippiques de Tony Gonzalez, on écoute Dire Straits avec Calling Elvis.

Le prix Ojeval va se jouer cet après-midi à 15h15 et voici les pronostics de Tony Gonzalez pour l'occasion. Le 5, le 3, l'As, le 12, le 6, le 11, le 7, le 4, je répète, le 5, le 3, l'As, le 12, le 6, le 11, le 7 et le 4. On écoute tout de suite Milli Vanilli avec I'm Gonna Miss You.

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21: Retour de la musique tout de suite avec Françoise Hardy, Comment te dire adieu. On écoutera aussi Pierre Demar avec Je pense à vous. Bonne matinée sur Radio Mélodie.

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1: Bonjour à vous tous. Bélier, si vous n'avez pas la solution d'un problème tout de suite, lâchez prise.
2: Taureau, les projets s'enchaînent à la vitesse de l'éclair. Vous ne savez plus où donner de la tête.
3: Gémeaux, si vous mélangez trop vie privée et vie professionnelle, vous risquez de ne plus vous y retrouver.
4: Cancer, rien ne vous arrête. Même les sorties fatigantes ou sportives sont pour vous.
5: Vous avez de l'énergie à revendre et vous ne percevez aucune limite.
6: Lion, privilégiez l'authenticité. Méfiez-vous des apparences. Elles cachent parfois de mauvaises surprises.
7: Vierge, cette journée-ci, vous risquez d'être sollicité à prendre des décisions et à faire des choix.
8: Balance, vous usez aujourd'hui de perspicacité et d'un grand sens de la diplomatie pour faire passer vos idées avec finesse.
9: Scorpion, si vous décidez de ne pas sortir et de ne pas avoir trop de monde aujourd'hui, c'est que vous en avez besoin.
10: Sagittaire, profitez de ce calme relatif pour étudier de près vos aspirations, vos objectifs et vos réalisations.
11: Capricorne, si vous traversez des remous affectifs, n'est pas du tout le jour idéal pour en débattre.
12: Verseau, une dette d'amitié vous préoccupe. Vous ne savez pas comment remercier la personne.
13: Poisson, si vous réglez vos différends à la baguette, vous vous en mordrez les doigts.
14: Passez tous une excellente journée.

0: Radio Mélodie, il est 8h30, il est temps de faire le point sur l'actualité. Bonjour.
1: Bonjour à tous, à la une ce matin, le retour des fortes chaleurs. L'Hérault et les Pyrénées-Orientales basculeront dès la mi-journée en vigilance orange canicule, deux départements où le risque d'incendie reste très élevé aujourd'hui. Celui de Pouzol-Minervois entre l'Aude et l'Hérault est fixé depuis hier après avoir parcouru plus de 900 hectares. Le ministre de l'Intérieur, Laurent Nunez, ne cache pas son inquiétude pour les jours et les semaines à venir.
2: Nous sommes inquiets, pourquoi ? Parce qu'il y a évidemment la canicule. On a eu des pluies importantes à la fin de l'année qui ont fait que la végétation est plutôt abondante. Et puis on a des phénomènes de vent qui se lèvent ici ou là. Et on a vu que pendant tout l'épisode ici de ces 48 dernières heures, il y a eu un vent qui est venu aggraver en réalité la situation. Donc on est évidemment très inquiets pour la saison. On a un mois d'avance là sur les départs de feu. Hier, par exemple, il y a eu 26 feux en simultané sur l'ensemble du territoire national. Je parle des feux, hein. Je ne parle même pas des départs de feux, où il y a pu en avoir plusieurs dizaines dans certains départements. Et c'était le cas dans l'Aude et dans l'Hérault.
1: Le ministre de l'Intérieur qui lance un appel à la prudence dans un contexte de premier grand week-end de départ en vacances. La journée s'annonce chargée sur les routes. Bison futé hisse le drapeau rouge sur le quart nord-ouest, orange sur le reste du pays. Dans le reste de l'actualité, retour en France pour le Charles de Gaulle. Après un mois et demi passé dans la zone du Moyen-Orient, le porte-avions français rentre à son port d'attache à Toulon. Annonce d'Emmanuel Macron compte tenu de l'évolution favorable que constitue l'accord entre l'Iran et les États-Unis. Des marches contre les violences sexistes et sexuelles organisées partout en France ce samedi, des rassemblements un mois jour pour jour après la découverte du corps de la petite Liana dans le Gers. Les associations réclament une loi intégrale pour mieux protéger les femmes et les enfants. Et puis le grand départ du Tour de France, 184 coureurs vont s'élancer de Barcelone en fin de journée pour cette 113e édition qui débute par un contre-la-montre par équipe. Premier départ à partir de 17h15. Voilà pour l'essentiel. Excellente matinée à tous.
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0: Mike Smith avec Stay, Radio Mélodie, il est 8h47. Bonne matinée à tous.
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0: Matmata avec Emma. Radio Mélodie, il est 9h pile poil. Et c'est l'heure de retrouver les infos. Bonjour.
1: Bonjour, bonjour à tous. Le mercure va de nouveau flirter aujourd'hui avec les 40 degrés dans le sud-est. L'Hérault et les Pyrénées-Orientales sont placés en vigilance orange canicule à partir de midi. Les fortes chaleurs font leur retour ce week-end sur le sud de la France, même si la probabilité de connaître une canicule aussi forte que celle de fin juin est relativement faible, indique Météo France. Dans ce contexte, la carte de la météo des forêts reste au rouge. 6 départements méditerranéens sont toujours en alerte maximale face au risque très élevé d'incendie, notamment l'Aude, où le feu qui s'est déclaré mercredi à la frontière avec l'Hérault est désormais fixé. Laurent Nunez s'est rendu sur place hier, le ministre de l'Intérieur qui se dit très inquiet par la précocité de la saison des feux qui démarre avec un mois d'avance. C'est la conséquence de l'évolution favorable après l'accord entre l'Iran et les États-Unis. Le Charles de Gaulle a quitté le Moyen-Orient. Le porte-avions français se trouve actuellement en mer Méditerranée, direction son port d'attache à Toulon, annonce Emmanuel Macron. Pendant ce temps, les funérailles XXL de l'ayatollah Khamenei se poursuivent. Des milliers de fidèles affluent à Téhéran pour rendre un dernier hommage au guide suprême iranien tué il y a 4 mois dans des frappes israélo-américaines. Plus de 15 millions de personnes sont attendues d'ici jeudi dans la capitale, selon les autorités iraniennes, pour ces funérailles nationales qui doivent durer pendant 6 jours. La famille de Louis prend la parole à Narbonne à la veille d'une marche blanche. Il dénonce un drame absolu qui était selon eux évitable, mais aussi une spirale infernale de harcèlement et de violence à l'encontre de l'adolescent de 17 ans battu à mort par un groupe de jeunes il y a une dizaine de jours. 5 suspects dont 3 mineurs ont été mis en examen pour tentative d'assassinat. Et puis, le 15 de France affronte la Nouvelle-Zélande ce matin en ouverture du championnat des nations, une toute nouvelle compétition qui réunit les 12 nations majeures du rugby mondial. Le coup d'envoi, c'est dans quelques minutes à 9h10. Voilà pour l'essentiel de l'info. Excellente matinée à notre écoute.
0: Merci beaucoup. On fait le point sur la météo avec un week-end qui va être ensoleillé et plus ou moins chaud. Ça va, comparé aux températures de la semaine dernière, on peut s'estimer heureux. L'après-midi, le mercure va monter jusqu'à 29 degrés. Ce sera du côté de Forbach. Et demain, on prend les mêmes et on recommence. Hein. Les températures ne devraient pas normalement dépasser les 30 degrés. Et c'est une tendance qui va se vérifier jusque la semaine prochaine, puisqu'on va noter une augmentation progressive des températures.
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0: Avant de faire le point sur le trafic et sur le prix des carburants, on écoute French Affair avec My Heart Goes Boom.

0: Allez, on fait le point sur la route RAS. Pour le moment, rien à signaler. Si vous êtes témoin d'un ralentissement ou d'une quelconque perturbation sur les routes, n'hésitez pas à m'appeler au standard au 03 87 98 29 29.
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0: Le diesel le moins cher est au Leclerc à Sarrebourg à 1,79€ ou alors au Leclerc de Phalsbourg à 1,78€. Pour le samplon 95 E10, eh ben on reste chez Leclerc, mais cette fois-ci à Creutzwald à 1,79€ ou alors à Sarrebourg à 1,78€. Allez, tout de suite retour de la musique avec Aloe Black, The Man.
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15: Retour de la musique avec Nancy Sinatra, This Boot Are Made For Walking. On écoutera aussi Benabar avec Quoi Qu'on Dise.

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1: Bonjour à vous tous. Bélier, si vous n'avez pas la solution d'un problème tout de suite, lâchez prise.
2: Taureau, les projets s'enchaînent à la vitesse de l'éclair. Vous ne savez plus où donner de la tête.
3: Gémeaux, si vous mélangez trop vie privée et vie professionnelle, vous risquez de ne plus vous y retrouver.
4: Cancer, rien ne vous arrête. Même les sorties fatigantes ou sportives sont pour vous.
5: Vous avez de l'énergie à revendre et vous ne percevez aucune limite.
6: Lion, privilégiez l'authenticité. Méfiez-vous des apparences. Elles cachent parfois de mauvaises surprises.
7: Vierge, cette journée-ci, vous risquez d'être sollicité à prendre des décisions et à faire des choix.
8: Balance, vous usez aujourd'hui de perspicacité et d'un grand sens de la diplomatie pour faire passer vos idées avec finesse.
9: Scorpion, si vous décidez de ne pas sortir et de ne pas avoir trop de monde aujourd'hui, c'est que vous en avez besoin.
10: Sagittaire, profitez de ce calme relatif pour étudier de près vos aspirations, vos objectifs et vos réalisations.
11: Capricorne, si vous traversez des remous affectifs, n'est pas du tout le jour idéal pour en débattre.
12: Verseau, une dette d'amitié vous préoccupe. Vous ne savez pas comment remercier la personne.
13: Poisson, si vous réglez vos différends à la baguette, vous vous en mordrez les doigts.
14: Passez tous une excellente journée.

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1: Allez, Gloria et Stéphane avec Conga. La musique revient après une courte page de publicité. On écoutera notamment Calvin Harris. On fera le point aussi sur les sorties ciné de cette semaine. Mais avant ça, il est 9h32. Il est temps d'écouter une petite page de publicité.
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3: Salut à tous, on jette un coup d'œil sur les sorties ciné. Cette semaine, on a du super-héros, de la comédie corse, une relecture sombre de Robin des Bois, de l'animation sensible et une comédie très radio locale. On commence avec Supergirl, réalisé par Craig Gillespie avec Millie Alcock, Mathias Schoenaerts et Eve Ridley. Kara Zor-El voit son monde menacé par un adversaire aussi impitoyable qu'inattendu. Pour survivre, elle doit s'allier à contre-cœur avec un compagnon improbable et s'engager dans un périple intergalactique. Le film mélange action, vengeance et quête identitaire avec une Supergirl plus brute, plus intense, loin des codes habituels du genre. Une sortie très attendue dans le nouvel univers DC. On enchaîne avec Permis de détruire, signé Eric Fratidecci avec Cadmerade, Patrick Timsit et Eric Fratidecci. Dominique tente de concrétiser son rêve corse entre un cabinet médical en chantier et son combat contre une centrale électrique controversée. Quand son ami psychanalyste débarque sur l'île pour refaire sa vie, les deux Pinsuti vont tout faire pour s'intégrer ou tout détruire. Une comédie insulaire chaleureuse portée par un trio qui fonctionne à merveille. Place ensuite à On l'appelait Robin des Bois, réalisé par Michael Sarnowski avec Hugh Jackman, Jodie Comer et Bill Skarsgård. Robin, hanté par une vie de violence et laissé pour mort après un combat qu'il pensait être le dernier, recueilli par une femme mystérieuse, il se voit offrir une ultime chance de rédemption. Le film revisite la légende dans une version sombre, crépusculaire, presque western, avec un Hugh Jackman en anti-héros brisé, une proposition forte pour cette semaine. Côté animation, In Waves est réalisé par Fong Mei Nguyen avec Lina Koudry, Paul Kircher et Rio Vega à Los Angeles. AJ, lycéen discret, tombe amoureux de Kristen, passionné de surf. Leur histoire semble parfaite jusqu'à ce que la maladie vienne bouleverser leur plan. Le film explore l'amour adolescent, la fragilité et la résilience avec une animation délicate et une grande sensibilité, une œuvre douce et poignante. Et on termine avec un chant de fraises pour l'éternité signé Alain Raoult avec Philippe Rebaud, Grégory Montel et Florence Loirecaille. Radio Pomsky, cultissime radio locale installée dans un camping, vit ses dernières heures. Menacée de fermeture, elle devient le symbole d'une communauté cabossée qui refuse de disparaître. Une comédie tendre décalée qui célèbre les lieux improbables où l'on se retrouve, où l'on se respire, où on existe. Voilà pour la liste non exhaustive des films qui sortent en salle cette semaine. On vous souhaite de très belles séances et à la semaine prochaine.
4: On écoute le nouveau titre de Taylor Swift, Polite. Taylor Swift qui vient apparemment de se marier, c'était là cette nuit.

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2: On termine l'heure ensemble avec Yannick Noah, Les Lions sur Radio Mélodie. Suivra aussi les Beatles avec Blackbird et Vita, ça fait mal.

0: Il est 10h, tout de suite le retour des informations. Bonjour.
1: Bonjour, bonjour à tous. Une nouvelle journée à haut risque sur le front des incendies. 6 départements du pourtour méditerranéen restent placés en vigilance rouge feu de forêt. 150 pompiers continuent de lutter ce matin contre celui de Pouzol-Minervois fixé depuis hier, mais toujours pas éteint. Et les fortes chaleurs annoncées ne vont pas arranger la situation. L'Hérault et les Pyrénées-Orientales basculeront dès midi en alerte orange canicule. Des incendies qui font rage aussi au Portugal et en Espagne. Plus de 2300 hectares de forêt et de pinèdes ont été détruits sur la Costa Brava. Des flammes incontrôlables attisées par des vents violents et qui ont entraîné le confinement d'une dizaine de communes de cette zone très touristique du littoral catalan. Des touristes nombreux sur les routes aussi ce matin en France. Bison Futé prévoit une circulation très compliquée ce samedi, premier week-end de grand départ en vacances. Drapeau rouge sur le quart nord-ouest, orange partout ailleurs. Les axes qui bordent la côte atlantique, l'arc méditerranéen et ceux desservant l'Auvergne-Rhône-Alpes resteront les plus chargés jusqu'en fin d'après-midi. En région parisienne, les principales difficultés sont attendues sur les autoroutes A10, A13 et A6. Des marches contre les violences sexistes et sexuelles organisées partout en France. Aujourd'hui, des rassemblements un mois jour pour jour après la découverte du corps de la petite Liana dans le Gers. Les associations réclament une loi intégrale pour mieux protéger les femmes et les enfants. Jour de fête nationale aux États-Unis, les Américains célèbrent le 250e anniversaire de l'indépendance. Le pape Léon XIV, lui-même américain, en a profité pour adresser un message. Il appelle les États-Unis à la modération dans le débat public et au respect des opinions d'autrui. Et puis du foot, ce soir, la France affronte le Paraguay en 8e de finale de la Coupe du Monde. Toutes les affiches de ces 8e de finale sont désormais connues. L'Égypte est qualifiée après sa victoire au tir au but face à l'Australie. L'Argentine a eu très chaud mais arrache finalement la victoire 3-2 aux prolongations face au Cap-Vert. Et puis la Colombie a battu le Ghana 1-0. Très bonne fin de matinée à tous.
0: Merci beaucoup. On fait le point sur la météo avec un week-end qui va être ensoleillé et chaud mais pas caniculaire. Ça va, on va pas retrouver des températures comme les semaines passées. Le mercure va quand même atteindre les 29 degrés cet après-midi et ce sera la même tendance demain aux alentours de 27-28 degrés. La température qui va faire augmenter au cours de la semaine prochaine.
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0: C'est calme pour le moment sur les routes. Si vous êtes témoin d'un fait particulier, ralentissement, accident, n'hésitez pas à me contacter au standard au 03 87 98 29 29.
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0: Et on fait le point sur le prix des carburants. Le diesel le moins cher est à retrouver à la station Total Sarrebourg au prix de 1,79€ ou alors à la station Total, à la station Leclerc de Falsbourg à 1,78€. Tout pareil hein, pour le samplon 95 E10. Là aussi, rendez-vous dans les stations Leclerc de Creutzwald à 1,79€ ou alors Leclerc Sarrebourg à 1,78€.
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0: Et oui, c'est le moment de retrouver Lucas avec l'actualité sportive de la semaine. Lucas, bonjour.
6: Bonjour Alexandra et bonjour à tous. Au programme de la première heure, on commencera comme d'habitude par ce qu'il s'est passé cette semaine en Moselle et en Alsace-Bossue. On enchaînera par ce qui anime la planète football en ce moment, la Coupe du Monde. Début de la deuxième heure, l'agenda du week-end avec les événements et sorties prévues près de chez vous. Puis on clôturera cette émission par une chronique sur le fameux France-Allemagne de la Coupe du Monde 1982.
0: Alors justement, qu'est-ce qui s'est passé cette semaine, Lucas ?
6: Le FC Metz a annoncé plusieurs mouvements dans l'effectif cette semaine, à commencer dans le sens des départs. Lucas Michel, prêté par l'AS Monaco. Boubacar Traoré, prêté par le Wolverhampton, retourne dans leur club d'origine. Djordjic Vilitaïa, Fodé Ballo-Touré et Benjamin Stambouli quittent également le FC Metz, eux qui arrivaient en fin de contrat le 30 juin.
0: Le club messin a également dévoilé son staff technique.
6: Tout à fait, aux côtés de Luke Holz, l'entraîneur principal, on retrouve Mario Mutsch comme adjoint avec Yannick Kakoko. Christophe Marichès conserve son rôle d'entraîneur des gardiens. Mathurin Dionou débarque de Génération Foot au Sénégal en tant que préparateur physique. Léo Gilly et Andreas Simato se seront en charge de l'analyse vidéo, tandis qu'Hugues Prévost sera responsable du pôle performance.
0: Et un défenseur central signe au FC Metz.
6: C'est rare que le FC Metz soit actif en ce début de mercato, mais là, il le fallait. Jean Ruiz, défenseur central expérimenté de Ligue 2, rejoint le FC Metz pour les trois prochaines saisons. Âgé de 28 ans, l'Alsacien de naissance passe un cap dans sa carrière en signant chez le Grenat après 4 saisons pleines dans le Sud-Ouest. Il se rapproche de sa famille en signant au FC Metz, passé par Sochaux, Sion, Boulogne et Pau. Il découvrira le 5e club pro de sa carrière.
0: Deux prolongations annoncées cette semaine.
6: Très peu utilisé la saison dernière avec l'équipe professionnelle et en fin de contrat au 30 juin, Cléo Mélière, le latéral droit de 19 ans formé en partie au FC Metz, prolonge l'aventure de 2 saisons. Et enfin, c'est d'ores et déjà l'un des meilleurs coups du FC Metz sur le marché des transferts, la prolongation de contrat de Bounassar pour les 2 prochaines saisons. Formé au FC Metz et revenu après quelques saisons à Marseille et au Bayern de Munich, Bounassar s'est refait une santé en Moselle. Questionné à ce sujet, Bounassar pourrait être le nouveau capitaine des Grenats selon l'entraîneur.
0: Des jeunes complètent l'effectif de Sarreguemines.
6: Le Sarreguemines est co-capitaine des Grenats selon l'entraîneur Luc Holz.
0: Des jeunes complètent l'effectif de Sarreguemines.
6: Le Sarreguemines FC mise sur sa jeunesse pour la saison.

0: en avant la qualité de sa formation qui continue de révéler des jeunes talents et entend désormais en faire bénéficier pleinement son équipe première.
1: Forbach annonce des recrutements et des prolongations.
0: L'US Forbach poursuit activement la construction de son effectif pour la saison 2026-2027. Le club a annoncé le retour du gardien Lucas Caruso, champion de Régional 1 avec les Bleus et Blancs lors de la saison 2024-2025, ainsi que l'arrivée du latéral Giovanni Amadeu, passé notamment par trois rounds l'étape et Luxembourg City. Dans le même temps, plusieurs joueurs formés ou installés au club prolongent l'aventure. Le jeune milieu des terrains Nassim Zamouri, considéré comme l'un des plus grands espoirs forbachois, a décidé de poursuivre son développement à l'USF. L'attaquant Kylian Yaden, présent au club depuis ses 14 ans, continuera lui aussi sous les couleurs de l'US Forbach bleu et blanche. Enfin, le latéral gauche Hichem Aitrou, cadre de l'effectif et présent depuis 9 saisons, a également prolongé son engagement. Avec ses recrues et ses prolongations, l'US Forbach mise sur un savant mélange d'expérience, de stabilité et de jeunesse pour aborder le prochain exercice.
1: Deux départs confirmés à Sa Réunion.
0: Très calme cette semaine après de nombreuses annonces. La semaine dernière, nous avons récemment appris qu'Adèle Gendez quittait Sa Réunion pour s'engager avec le SO Merlebach en Régional 2. Un renfort de poids pour Merlebach qui cherche à passer un cap et peut-être viser une montée en Régional 1. Dans le sens encore des départs, Bambo Diacon quitte également Sa Réunion, très en vue cette saison avec de nombreuses réalisations. Il rejoint l'APM Metz en National 2. Deux arrivées ont été également annoncées en provenance de Style Music. Grégoire Niglis rejoint Sa Réunion, tout comme Abdeljalil Bena qui évoluait avec la réserve de Sarreguemines.
1: L'US Nusswiller poursuit son mercato en vue de son retour en Régional 1.
0: Le club enregistre les arrivées d'Antoine Péfer et d'Issamel Yagoubi. Âgé de 27 ans, le milieu de terrain Antoine Péfer rejoint les Verts après plusieurs saisons à Rennes et Tinschmidt-Villers. De son côté, Issamel Yagoubi, ailier de 20 ans, arrive en provenance de l'US Alstein-Spich-Renn et vient renforcer le secteur offensif de recrues qui accompagneront le promu dans sa découverte du championnat de Régional 1.
1: Sarrebourg connaît son adversaire pour le premier tour de la Coupe de France.
0: Le tirage au sort du premier tour de la Coupe de France masculine a été effectué ce mercredi. Les premières rencontres se disputeront le 30 août avec une nouvelle formule mise en place par la Fédération française de handball. Les clubs de Star League et de Pro League ont été répartis en deux groupes géographiques afin de limiter les déplacements. Pour le premier tour, Sarrebourg se déplacera sur le parquet de Massy, également pensionnaire de Pro League.
1: Et les Yellow Fox ont aussi découvert leur calendrier pour la saison 2026-2027.
0: Nouvelle saison en Pro League pour les Yellow Fox. Elle commencera à domicile le 5 septembre prochain. Contre Cournon d'Auvergne. Évidemment, il faudra être attentif aux dates contre les prétendants au maintien. L'élite valdoise le 19 septembre, Massy et Sainte le 3 et le 9 octobre et enfin Draguignan le 24 octobre. On peut dire en quelque sorte que en l'espace de 2 mois, les Sarrebourgeois peuvent presque jouer leur saison.
1: Merci beaucoup Lucas, on te retrouve un peu plus tard pour un nouveau point sport. On va écouter tout de suite Claudio Capeo avec Qu'est-ce qu'il me restera.

0: restera. 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
1: L'inter-association de Caisse-Castel organise tout au long de cet été diverses animations au camping. Le mardi 7 juillet de 18h à 23h avec le groupe Facile à danser. Buvette et restauration sur place. La SLIMER organise sa traditionnelle fête d'été le week-end du 3 au 5 juillet. Samedi 4, soirée pizza flammée, feu d'artifice. Dimanche 5, marche gourmande l'après-midi et repas avec jambon à la broche. Et tout le week-end, buvette, grillade, manège. La société Omnisport Diplein organise sa traditionnelle fête du village du 3 au 5 juillet. Samedi 4 dès 17h, soirée pizza flamme maison animée par DJ Van Bretzeland. Le dimanche 5 à 16h, une exposition de tracteurs anciens avec toujours les pizza flamme maison et buvettes ainsi que DJ Van Bretzeland. Tout le week-end, diffusion de la Coupe du Monde de foot. Par ailleurs, si vous voulez participer et exposer votre tracteur ancien, n'hésitez pas à vous inscrire par téléphone ou par Facebook SO Diplein. L'association Détente et Loisirs de Blesgersvillers organise un festival d'orgue de barbarie à Blisswayen le samedi 4 juillet de 15h à 17h30 au pont du Passeur et de 19h30 à 21h30 au foyer de Blisswayen. Café gâteau, buvette, grillade ainsi qu'un château gonflable pour les enfants seront proposés sur place. Coup d'envoi du festival Les Étendards à l'espace Jeux et Loisirs de Grosse-Biderstroff le samedi 4 juillet à 20h. Venez assister à une soirée exceptionnelle avec le spectacle Destiny proposé par Mystique Cabaret. Plongez dans l'univers du cabaret revisité à travers des tableaux emblématiques tels que le French Cancan ou encore le Charleston, réinterprétés sur des musiques modernes et portés par des chorégraphies dynamiques. Entrée gratuite et petite restauration ainsi que buvette sur place. L'inter-association de Visvillers organise sa fête d'été le samedi 4 juillet de 18h à 2h du matin sur le parking de la salle polyvalente. Animation par DJ Anto avec aussi la participation de Sar Music School. Buvette restauration sur place, pizza flamme à partir de 18h, entrée gratuite. La société de tir de Petite Rosselle organise sur son terrain rue du Puy Saint-Joseph sa grande fête Western Country le samedi 4 juillet à partir de 14h et le dimanche 5 juillet dès 10h. Au programme marché thématique, animation pour enfants avec château gonflable et toboggan, concours de tir, animations indiennes sur fond de tipi et camp de trappeurs, animation musicale et démonstration de danse country assurée par Elisabeth et Dany. Côté restauration, grillade, glace, café, gâteau, pizza flamand, soirée et jambon à la broche le dimanche midi, entrée gratuite. Venez vous amuser au festival Sourire d'été les samedis 4 et le dimanche 5 juillet au plan d'eau d'Asvillers. Au programme samedi après-midi dès 14h, château gonflable, baby-foot géant, jeu de piste, jeu en bois d'autrefois, ainsi que différents ateliers dont un de danse et un de cuisine. Infos et inscriptions aux ateliers via QR code. Le soir à 20h30, concert exceptionnel de Philippe Decourou. Grillade, buvette durant tout l'événement. Dimanche matin à 10h, célébration dans l'unité des églises suivie d'un repas canadien. Chacun ramène un plat à partager. Organisé par les associations CTM Alsace du Nord, Esther France et Renouval. Le comité interassociatif de Tantelin-et-Brun vous invite à sa fête du village, du terroir et de l'artisanat, dimanche 5 juillet, à partir de 15h. Animation par les Melting Pot, dès 18h. Buvette restauration sur place avec pizza flamme, schwenk et saucisse. Dimanche 5 juillet, le CSI Entente-Arskirchen organise son marché Opus, ouvert aux professionnels et aux particuliers. Le CSI assurera la restauration sur la place des Tilleuls avec jambon à la broche, frites et flageolets, grillades, pizza, tarte flambée également. Apéritif concert entre midi. Notez dès à présent également à Arskirchen toujours le bal populaire le 13 juillet au soir avec retraite au flambeau. Dimanche 5 juillet, participez à la course ou la marche contre le cancer avec l'opération Forbach en rose. Rendez-vous dès 10h devant la piscine olympique de Forbach pour un départ à 10h30. Le droit d'inscription est de 12€, bénéfice intégralement reversé à la lutte contre le cancer. L'Amicale des pompiers de Wolmaster organise comme tous les ans son traditionnel bal du 13 juillet à Wolmaster. Ouverture des portes à 18h pour un bal commençant à 20h30, animé par l'orchestre Ma Bonne Étoile. Grillade, pizza flamme au feu de bois et buvette sur place. Manège pour les enfants, retraite au flambeau vers 22h30, feu d'artifice vers 23h. Toutes les infos et plus de détails sur radiomélodie.com, rubrique agenda.

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3: Avant de retrouver Lucas et le point sur la Coupe du Monde, on écoute Four Tops avec The Same Old Song.

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1: L'équipe de France poursuit son parcours sans faute à la Coupe du Monde 2026. Premier de leur groupe avec 3 victoires en autant de rencontres, les Bleus ont confirmé leur statut en dominant la Suède 3-0 en 16e de finale. Les joueurs de Didier Deschamps sont désormais qualifiés pour les 8e. Ils affronteront le Paraguay de Julio Enciso ce soir à 23h. Les Sud-Américains ont créé la surprise en éliminant l'Allemagne au tir au but. En cas de qualification, la France poursuivrait sa route vers les quarts de finale avec l'ambition de rester dans la course au titre mondial.
2: Impressionnant, le Maroc se qualifie pour les 8e de finale.
1: Après avoir terminé 2e de son groupe derrière le Brésil, les Lions de l'Atlas ont créé l'exploit en éliminant les Pays-Bas en 16e de finale. À l'issue de la séance de tir au but, les Marocains désormais qualifiés pour les 8e, ils affronteront le Canada ce samedi à 19h. Une rencontre qui pourrait leur permettre d'atteindre les quarts de finale et de confirmer leur statut d'équipe capable de rivaliser avec les meilleures nations du tournoi. Samir El Mourabet et Jessim Yassine sont entrés à la 70e minute de jeu.
2: La Belgique a tremblé mais poursuit son parcours en Coupe du Monde.
1: Premier de leur groupe, les Diables Rouges ont validé péniblement leur qualification pour les 8e de finale en s'imposant 3-2 face au Sénégal au terme d'un match disputé. Les hommes de Rudy Garcia affronteront désormais les États-Unis pour une place en quart de finale dans la nuit de lundi à mardi. Une rencontre importante qui permettra à la Belgique de confirmer son retour au premier plan sur la scène internationale après une élimination dès la phase de groupe lors du Mondial 2022. Diego Moreira, le Strasbourgeois, est entré en jeu et a disputé ses premières minutes en Coupe du Monde. Percutant, il a grandement contribué au réveil de son équipe.
2: Le Paraguay poursuit son remarquable parcours dans cette Coupe du Monde et signe un exploit historique.
1: Deuxième de son groupe, l'Arbirora a créé la sensation en éliminant l'Allemagne au terme de la séance de tir au but en 16e de finale. Buteur lors de cette rencontre, Julio Enciso a une nouvelle fois démontré toute l'étendue de son talent. Les Paraguayens retrouveront désormais la France en 8e de finale ce samedi. Ils pourront compter sur leur meneur de jeu de 22 ans, véritable leader technique de la sélection. Julio Enciso sera l'un des principaux atouts du Paraguay pour tenter de faire tomber les Bleus.
2: Et la Côte d'Ivoire quitte la Coupe du Monde 2026 après les 16e de finale.
1: Les éléphants se sont inclinés 2-1 face à la Norvège, malgré une prestation engagée. Deuxième de leur groupe derrière l'Allemagne, les Ivoiriens avaient réussi à se hisser en phase d'élimination directe. Mais leur parcours s'arrête aux portes des 8e de finale, une élimination frustrante pour une sélection qui espérait confirmer son retour au premier plan sur la scène internationale.
2: Merci beaucoup Lucas, on te retrouve tout à l'heure pour faire le point sur l'agenda. Mais avant ça, on écoute Gaëtan Roussel avec « Tout s'en va ».
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Robbie Williams avec Come and Down. Allez, on fait le point sur les pronostics hippiques de Tony Gonzalez. Le prix d'Orgeval va se jouer cet après-midi à 15h15. Alors, sa sélection, le 5, le 3, l'As, le 12, le 6, le 11, le 7, le 4. Je répète, le 5, le 3, l'As, le 12, le 6, le 11, le 7 et le 4. Allez, on écoute tout de suite Jacques Dutronc avec On nous cache tout, on nous dit rien.

0: les Spice Girls avec Wannabe. Allez, il est 11h. Vous êtes sur Radio Mélodie, il est l'heure de faire un point sur les infos. Bonjour.
1: Bonjour à tous. Les Pyrénées-Orientales et l'Hérault placés en vigilance orange canicule à partir de midi. Le sud de la France s'apprête à traverser un nouvel épisode de forte chaleur alors que 6 départements méditerranéens sont toujours en alerte maximale face au risque d'incendie. En ce premier week-end de grand départ en vacances, Laurent Nunez appelle les habitants mais aussi les touristes à la prudence, en rappelant que 9 départs de feu sur 10 sont d'origine humaine. Le ministre de l'Intérieur qui se dit très inquiet de voir la saison des incendies démarrer de façon si précoce, avec un mois d'avance. C'est la conséquence de l'évolution favorable après l'accord entre l'Iran et les États-Unis. Le Charles de Gaulle a quitté le Moyen-Orient. Le porte-avions français se trouve actuellement en mer Méditerranée, direction son port d'attache à Toulon, annonce Emmanuel Macron. La France maintient toutefois des moyens dans la région, notamment 2 chasseurs de mines qui pourraient être mobilisés dans le cadre d'une action internationale de sécurisation du détroit d'Ormuz. Le bilan ne cesse de s'alourdir. 10 jours après le double séisme au Venezuela, 2645 morts et plus de 12600 blessés. Les Nations Unies estiment à 50 000 le nombre de personnes portées disparues. Jordan Bardella et Marine Le Pen veulent afficher leur unité. À quelques jours du jugement décisif de la Cour d'appel de Paris, ils se rendent à Liévin, près de Lens, alors que l'on saura mardi si la chef de file des députés RN peut se présenter à la présidentielle. 4 ans de prison et 5 ans d'inéligibilité avec exécution provisoire ont été requis à son encontre dans l'affaire des assistants parlementaires européens. On passe au sport. Aurélien Tchouaméni forfait pour le 8e de finale de Coupe du Monde ce soir face au Paraguay. Le milieu de terrain a été touché à la cuisse à l'entraînement et sera remplacé dans l'entrejeu par Manu Koné. La rencontre débute à 23h. Et puis un contre-la-montre par équipe dans les rues de Barcelone pour lancer cette 113e édition. Le Tour de France débute en fin d'après-midi. 184 coureurs sur la ligne de départ et notamment un certain Paul Sexas. À 19 ans, le prodige français va devenir le plus jeune participant à s'élancer sur la grande boucle. Excellente fin de matinée à tous.
0: Merci beaucoup. On fait le point sur la météo avec un week-end qui s'annonce radieux, ensoleillé, chaud, mais pas trop, ça va. Le mercure va monter jusqu'à 29 degrés dans les environs de Forbach cet après-midi. Et on reprend les mêmes, on recommence demain. Prudence par contre, parce que les températures vont augmenter, c'est annoncé au cours de la semaine et ce sera progressivement. Donc on pense aux bons gestes, on s'hydrate, on fait attention aux personnes vulnérables et puis surtout on se protège.
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0: Petit point aussi sur les conditions de circulation, surtout entre Forbach et Sarreguemines, sur la voie rapide. Aline nous a appelé il y a quelques minutes pour nous signaler des débris de pneus. C'est au niveau de la sortie Busbach. Prudence, surtout si vous circulez dans ces environs-là. Et si vous êtes témoin de quoi que ce soit, n'hésitez pas à m'appeler au standard au 03 87 98 29 29. Allez, on écoute tout de suite Colby Kaya avec Bulbly et on fait le point après avec l'agenda sport avec Lucas.

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1: Cet après-midi à 16h, le FC Metz reçoit sur le plateau de Frescati le FC Differdange. Mais attention, ce match se jouera dans la plus grande discrétion puisqu'il se jouera à huis clos. L'idée de cette rencontre est de permettre à tous les joueurs de jouer, d'avoir du temps de jeu et surtout pour l'entraîneur de voir et évaluer les forces en présence.
2: La 6e édition de Forbach en rose se tiendra ce dimanche 5 juillet au départ de la piscine de Forbach.
1: Organisée par l'US Forbach Athlétisme en partenariat avec la Ligue contre le cancer et l'Office du tourisme du pays de Forbach, cette manifestation solidaire propose une boucle de 7 km à parcourir en marchant ou en courant, sans chronomètre ni classement. L'an dernier, près de 1000 participants avaient permis de récolter 18 000 euros au profit de la Ligue contre le cancer. Les inscriptions restent possibles jusqu'au jour de l'événement. Le tarif est fixé à 12 euros, tandis que la participation est gratuite pour les enfants de moins de 12 ans, accompagnés. L'intégralité des bénéfices sera reversée à la lutte contre le cancer.
2: Une marche gourmande organisée par l'AS Elimer.
1: L'AS Elimer donne rendez-vous aux amateurs de marche et de gastronomie ce dimanche 5 juillet à l'occasion de sa 5e marche gourmande. Organisée dans le cadre de la fête d'été, cette édition s'inspire de l'univers de la Coupe du Monde et propose un voyage culinaire à travers les 5 continents. Au fil du parcours, les participants pourront découvrir des spécialités venues du quatre coins du globe. Dans une ambiance conviviale et festive, une journée placée sous le signe de la découverte, du partage et de la bonne humeur.
2: Et le Tour de France de cyclisme débute ce samedi.
1: C'est un contre-la-montre par équipe qui est proposé pour la première étape qui se déroule à Barcelone. Il faudra attendre le 18 juillet pour voir les cyclistes passer près de chez nous. La 14e étape reliera Mulhouse au Markstein, soit 155 km à parcourir. Le Grand Ballon, le Col du Page ou encore le Ballon d'Alsace devront être franchis par les coureurs. Le départ fictif sera donné à 13h10.
2: Merci beaucoup Lucas et à tout à l'heure. Nous, on écoute Louane avec Avenir.

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Prudence sur la route. Marie nous a appelé il y a quelques instants pour nous signaler qu'un poids lourd était arrêté dans la sortie direction Grosse-Biedersdorf sur la voie rapide. Alors, c'est un camion, mais qui bloque quasiment les voies. Donc, il y a des freinages d'urgence qui sont à prévoir. Prudence sur la route. Si vous êtes témoin de quoi que ce soit, n'hésitez pas à m'appeler au standard au 03 87 98 29 29. Allez, on écoute tout de suite Shakira avec Die Die.

0: Eric Clapton avec I Shot the Sheriff.
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1: Retour en arrière, aujourd'hui nous remontons le temps jusqu'au 4 juillet 1982, une date gravée dans la mémoire des supporters français. Ce soir-là, l'équipe de France disputait sa demi-finale de Coupe du Monde face à l'Allemagne de l'Ouest au stade Sanchez-Pizjuan de Séville en Espagne, une rencontre qui deviendra l'un des plus grands matchs de l'histoire du football mais aussi l'une des plus cruelles défaites des Bleus.
2: À cette époque, la France n'a encore jamais disputé de finale de Coupe du Monde.
1: Et pourtant, cette génération emmenée par Michel Platini, Alain Giresse, Jean Tigana ou encore Marius Trésor fait rêver tout un pays. Son jeu est séduisant, technique, offensif. Beaucoup considèrent encore cette équipe comme l'une des plus belles de l'histoire du football. Le début de match est pourtant compliqué. À la 17e minute, Pierre Littbarski ouvre le score pour l'Allemagne de l'Ouest, mais la France ne baisse pas la tête. 10 minutes plus tard, Dominique Rocheteau obtient un pénalty transformé par Michel Platini. Les deux équipes sont à égalité, un but partout.
2: Puis survient l'une des images les plus marquante de l'histoire du football.
1: À la 57e minute, Patrick Battiston entre en jeu. Quelques instants plus tard, parfaitement lancé dans la profondeur, il se présente seul face au gardien allemand Harald Schumacher. Au moment où Battiston tente de lober le gardien, Schumacher le percute de plein fouet sans chercher à jouer le ballon. Le défenseur français s'effondre, il perd connaissance, plusieurs dents sont cassées et une vertèbre est touchée. Les images font le tour du monde et pourtant l'arbitre ne siffle ni faute ni carton. Harald Schumacher peut reprendre le jeu comme si de ne rien n'était. Cet épisode provoquera une immense polémique et reste plus de 40 ans après l'une des actions les plus controversées de l'histoire de la Coupe du Monde.
2: Et malgré ce choc, les Bleus continuent de jouer.
1: À la fin du temps réglementaire, le score est toujours 2-1 partout, place à la prolongation. Et là, la France touche presque à son rêve. À la 91e minute, Marius Trésor inscrit un superbe but et donne l'avantage aux Bleus. 6 minutes plus tard, Alain Giresse marque à son tour. La France mène 3-1. Les supporters français exultent. Il ne reste plus qu'une vingtaine de minutes à tenir pour atteindre la première finale mondiale de leur histoire.
2: Mais l'Allemagne de l'Ouest ne renonce jamais.
1: Karl-Heinz Rummenigge réduit d'abord le score avant que Klaus Fischer n'égalise d'un spectaculaire retourné acrobatique. En quelques minutes, le match bascule totalement. À cette époque, il n'existe pas encore la règle du but en or. Le score reste de 3 partout jusqu'au coup de sifflet final. Pour la première fois dans l'histoire de la Coupe du Monde, une demi-finale va se décider lors d'une séance de tir au but. Les Allemands se montrent plus efficaces. Maxime Bossy voit sa tentative arrêtée, tandis que Horst Hurschberg transforme le tir décisif. L'Allemagne de l'Ouest s'impose et file en finale.
2: Et pour les Bleus, c'est un immense choc.
1: Cette défaite laissera une cicatrice profonde dans le football français. Pourtant, cette génération continuera d'écrire son histoire en remportant le championnat d'Europe 1984, premier grand titre de l'équipe de France. Plus de 40 ans après ce France-Allemagne 1982, il reste bien plus qu'un simple match. C'est un mélange de talent, de suspense, d'émotion, d'injustice et de courage. Une rencontre qui a façonné l'identité du football français et qui demeure aujourd'hui encore l'un des plus grands classiques de l'histoire de la Coupe du Monde.
2: Merci beaucoup Lucas et on se retrouve la semaine prochaine pour de nouveaux épisodes autour du sport. On écoute tout de suite Ava Max avec Kings and Queens.

0: Prudence au centre de Visvillers, direction Arène. La route est complètement barrée suite à un accident. Prudence donc sur la route et merci à Christelle de nous avoir informés.
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0: Et coucou Vanessa.
25: Bah bonjour Alexandra, bonjour à tous.
0: Comment tu vas par cette chaleur, par ce beau temps?
25: Ah bah écoute, par rapport à la semaine dernière avec la canicule, je trouve qu'on respire mieux quand même.
0: Oui,
25: il fait
0: oui.
25: Beau, mais c'est supportable et franchement c'est même agréable.
0: Tu sais quoi, j'avais même un petit peu froid ce matin en sortant à 6h de la maison.
25: C'est pas vrai.
0: Un chouïa, allez hop, on va un petit peu chipoter.
25: Elle est frileuse notre Alexandra, bah dis donc. Alors moi j'avoue que je suis plutôt une fille d'automne, donc
0: ah oui, oui.
25: Bah j'ai très vite chaud moi, donc voilà, moi je suis une fille de pluie, une fille d'automne, moi j'aime ça. Alexandra, juste avant que tu rendes l'antenne, place à Yes Weekend, bien sûr, on peut peut-être rappeler cet accident,
0: oui,
25: hein, puisqu'on a eu plusieurs appels, du coup.
0: Oui, c'est un accident qui s'est déroulé au centre de Visvillers, en direction de Arennes. La route est barrée, les pompiers seraient déjà sur place. Merci à Christelle, hein, notamment, qui nous a signalé l'accident. Et soyez prudents si vous êtes dans le secteur.
25: Eh oui, évidemment. Et puis, si vous avez d'autres choses à signaler, je vous rappelle qu'on fait la route ensemble tout au long de l'après-midi. Et vous nous appelez au standard au 03 87 98 29 29. Alexandra, on se retrouve samedi prochain.
0: Eh oui, même jour, même.
25: Avec plaisir. Et pour l'heure, bah écoutez, Yes Weekend arrive d'ici quelques minutes sur Radio Mélodie.

0: 21 juin, le duo Adieu Tant Pis sur Radio Mélodie. Les midis, bienvenue. Et c'est l'heure de s'informer, bonjour.
1: Bonjour à tous, ils sont encore 150 pompiers mobilisés dans l'Aude avec l'objectif d'éteindre entièrement les flammes qui se sont déclarées jeudi. Le feu est fixé et a déjà détruit 900 hectares. 6 départements sont en vigilance rouge pour risque très élevé de feux de forêt. Tous sont situés sur le littoral méditerranéen. Dans les Bouches-du-Rhône, la préfecture a interdit l'accès à 11 massifs forestiers. Hier, Laurent Nunez se disait très inquiet de la précocité de la saison des feux qui a démarré avec un mois d'avance, selon le ministre de l'intérieur. Et ces violents incendies ne touchent pas que la France. 2300 hectares de forêt sur la Costa Brava en Espagne sont partis en fumée hier. Une dizaine de communes du littoral catalan ont été confinées. La famille de Louis prend la parole à Narbonne. À la veille d'une marche blanche, ils dénoncent un drame absolu qui était selon eux évitable, mais aussi une spirale infernale de harcèlement et de violence à l'encontre de l'ado de 17 ans, battu à mort par un groupe de jeunes il y a une dizaine de jours. 5 suspects ont été mis en examen pour tentative d'assassinat. Dans le reste de l'actualité, un port pétrolier de la région de Saint-Pétersbourg ciblé par une attaque de drones, selon la Russie. Des frappes revendiquées par le président ukrainien Volodymyr Zelensky. Cette nuit, c'est Moscou qui a lancé missiles et drones en direction de l'Ukraine. Le pape Léon XIV en visite à Lampedusa, cette petite île italienne devenue le symbole d'une traversée mortelle de la Méditerranée pour les migrants. Le souverain pontife a demandé à l'Europe de répondre à l'appel historique de la crise migratoire, alors que l'Union européenne ne cesse de durcir les mesures d'accueil. Et puis on termine avec le 15 de France qui perd de justesse son premier match du championnat des nations, 34-32 face aux All Blacks de Nouvelle-Zélande, un match qui s'est joué sans la présence des Toulousains et des Montpelliérains, laissés au repos après la finale de Top 14. Ils seront de retour auprès des Bleus pour le prochain match contre l'Australie. Voilà pour l'info. Bonne journée à tous.
0: Et on fait le point tout de suite sur la météo du jour. Et que dire, il fait beau, il fait chaud, de belles conditions côté météo aujourd'hui, avec des températures allant de 28 à 29 degrés pour les maximales du jour. Pour demain dimanche, j'ai envie de vous dire, on prend les mêmes et on recommence. On aura une journée à peu près similaire à celle d'aujourd'hui, avec du beau temps et de la chaleur. Les températures de demain seront comprises entre 27 et 28 degrés.
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0: Et bonjour à tous, bienvenue sur Radio Mélodie. Merci de nous avoir choisis pour passer un moment ensemble. Ça me fait plaisir, ça y est, nous sommes vraiment sur le planning estival avec un nouveau jeu qui arrive dans Yes Weekend, avec des chroniques, des bêtisiers, etc. Ça sent bon l'été sur Radio Mélodie. Aujourd'hui, en ce 4 juillet, on fête les Florents d'ailleurs. Bah écoutez, très belle fête à tous les Florents qui nous écoutent actuellement sur Radio Mélodie. Belle journée à tous, on commence bien évidemment en musique avec le groupe Queen qui arrive juste avant de faire le point route d'ici quelques instants.

0: vous rappelle cet accident qui nous a été signalé un peu plus tôt par Christelle. C'est au centre de Visvillers, direction Arène. La route est barrée actuellement. Les pompiers, les secours sont sur place. Donc, évitez le secteur pour l'instant. C'est encore d'actualité. Accident au centre de Visvillers, direction Arène. Merci beaucoup, Christelle, pour les infos et d'autres choses à nous signaler sur les routes du secteur. Vous nous appelez au standard, tout simplement, au 03 87 98 29 29.
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0: Les stations-service les moins chères actuellement, le diesel est 1,78€. Nous sommes à la station Leclerc à Phalsbourg, 1,79€, Leclerc de Sarrebourg. Et pour le samplon 95 10 au moins cher, il est 1,78€. Pareil au Leclerc de Sarrebourg, 1,79€ au Leclerc de Creutzwald.
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0: groupe Imagine Dragons sur Radio Mélodie. Place tout de suite aux idées de sortie. Ben oui, on garde les idées de sortie parce qu'après tout, en été, on aime ça et le temps s'y prête en plus. Alors je vous emmène tout de suite à Visvillers puisque l'interassociation de Visvillers organise aujourd'hui sa fête d'été. Ce sera tout à l'heure à partir de 18h et jusqu'à 2h du matin. Vous allez pouvoir en profiter. Ça se passera sur le parking de la salle polyvalente. Il y aura une animation avec DJ Anto, avec la participation du Sar Music School. Et bien évidemment, il y aura buvette et restauration également sur place. Je vois même qu'à partir de 18h, on vous propose Pizza Flamme. Peut-être que j'irai faire un petit tour du côté de Visvillers, du coup, ce soir. En tout cas, n'hésitez pas. Voilà, l'entrée est gratuite. Et toutes les informations, vous les retrouvez toujours sur notre site, radiomélodie.com. Côté musique, dans quelques instants, c'est Michel Fugain avec Viva la Vida. On parlera aussi souvenirs de vacances d'ici quelques instants sur Radio Mélodie.
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30: Et attention sur les routes du secteur, un accident une nouvelle fois nous a été signalé, cette fois-ci après le rond-point de Velferdin en allant vers le centre-ville, c'est rue de France à Sarreguemines tout simplement. Voilà un petit accident là actuellement, ça crée quelques petites perturbations, quelques petits bouchons, donc prudence dans ce secteur. Et merci beaucoup Fabien pour l'info. Et je vous rappelle également cet autre accident qui nous a été signalé un tout petit peu plus tôt, cette fois c'est au centre de Visvillers, direction Arène. La route est barrée dans ce secteur, les secours sont actuellement sur place et ça c'était Christelle qui nous l'avait signalé un peu plus tôt. D'autres choses à nous signaler sur les routes du secteur, n'hésitez pas à nous contacter comme Christelle, comme Fabien au 03 87 98 29 29.

Vida sur Radio Mélodie. Dans quelques instants, nous parlons souvenirs de vacances, vos souvenirs de vacances, puisque je suis venue à votre rencontre dans les rues du secteur pour vous demander vos plus beaux souvenirs de vacances, justement. Et c'est Sandrine qui nous emmène à Ibiza. On écoute tout de suite son souvenir dans quelques instants, juste après Mentissa, la chanson d'amour sur Radio Mélodie.

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1: Sandrine, pour vous, ce serait quoi votre plus beau souvenir de vacances ou votre plus belle destination?
2: Oui. Alors ça remonte.
3: Ça remonte à loin.
2: J'avais la vingtaine, donc ça remonte à 25-30 ans.
3: Ouais.
2: C'était sur une île, Ibiza. On connaît.
1: Ah, okay. Je comprends pourquoi c'était, ça devait être bien.
2: Bien, c'était la fête à l'époque.
3: D'accord.
2: Bon, c'est toujours pareil, je pense, aujourd'hui. Entre temps, j'y suis retournée, mais c'était pas pour la même chose.
1: D'accord. Donc Ibiza, c'est votre plus beau souvenir de vacances?
2: Oui. Ouais, franchement. Oui. Quand j'étais jeune, hein, bon, maintenant, c'est sûr. Là, j'étais il y a pas longtemps à La Rochelle, c'était pas mal non plus.
1: Oui, c'est une très jolie ville aussi, ouais. Hein, effectivement.
2: Aussi.
1: Et si là, vous avez une destination rêvée, ce serait où?
2: Oui, dans un autre pays qui n'appartient pas à l'Europe.
1: Dernière question, ce serait quoi votre chanson que vous aimez écouter quand il fait beau, qui vous donne un peu la pêche?
2: C'est... Oh, comment ça s'appelle encore? Damien, je sais plus quoi. Dormir dehors.
1: D'accord. Donc c'est Daran et les chaises.
2: Et les chaises, dormir dehors.
1: Eh ben écoute, on écoute tout de suite, ça, on va le découvrir du coup.
2: Découvrez, c'est pas mal, vous.

et les chaises, et ce titre s'appelle Dormir dehors. Moi j'aime bien aussi comme ça venir à votre rencontre et proposer justement votre chanson préférée, parce que ça nous permet à nous aussi de découvrir des artistes qu'on ne connaissait pas encore. Et grâce à Sandrine, bah figurez-vous que c'est une chanson que j'aime beaucoup et que j'écoute d'ailleurs actuellement régulièrement. Allez, un artiste qu'on aime aussi, c'est Bruno Mars qui arrive sur Radio Mélodie juste avant de parler Mondial Foot dans quelques instants.

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1: Bonjour à tous. Les Bleus jouent ce soir leur place en quart de finale de la Coupe du Monde. Si beaucoup ont pensé qu'il faudrait affronter l'Allemagne dès les huitièmes en regardant le tableau, c'est finalement le Paraguay qui se dresse face aux Bleus. Les Sud-Américains valeureux et agressifs sont venus à bout de la Mannschaft au tir au but et n'auront rien à perdre. Vigilance donc pour l'équipe de France, même face à un adversaire qui semble plus faible sur le papier. Rien ne sera facile. Écoutez l'attaquant tricolore Désiré Doué en conférence de presse hier.
2: C'est une très bonne équipe. On les a vus jouer contre l'Allemagne. On a vu aussi des résumés de leur match. C'est une équipe qui met beaucoup d'intensité, qui ont des joueurs de qualité, qui va être très dur à battre aussi offensivement. Parce que voilà, défensivement, ils sont très rugueux. Ils ont pris beaucoup de cartons jaunes, mais ça montre qu'ils mettent beaucoup d'intensité sur chaque duel. La patience, peut-être, mais voilà, faudra jouer comme on sait le faire, jouer comme d'habitude avec beaucoup d'intensité, essayer de se créer le plus d'occasions possible aussi et forcément être très très efficace parce que dans ces matchs-là, c'est important de marquer le plus rapidement possible et le plus de buts possible parce que tout peut se passer.
1: France-Paraguay, c'est à 23h ce soir et très probablement sans Aurélien Tchouaméni. Le milieu de terrain touché à la cuisse lors du dernier entraînement est très incertain. Manu Koné pourrait le remplacer aux côtés d'Adrien Rabiot dans l'entrejeu. Premier huitième de finale ce soir à 19h. Le Canada affronte le Maroc. On connaît par ailleurs toutes les affiches de ces huitièmes après les qualifications entre hier soir et cette nuit de l'Argentine et de l'Égypte qui se retrouveront d'ailleurs au tour suivant. La Colombie également qualifié et affrontera la Suisse.
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3: Et puis attention sur les routes du secteur, je vous rappelle ces deux accidents qui nous ont été signalés. Le premier dans le centre de Visvillers, direction Arran. La route était barrée il y a encore quelques instants, c'est sûrement encore d'actualité. Les pompiers secours sont sur place, on remercie Christelle pour cette info. Et le second accident, c'était rue de France à Sarreguemines en venant de Velferdin, direction centre-ville. Au niveau du restaurant Le Petit Thierry, voilà, il y avait un accident également. Ça créait de petits bouchons dans ce secteur également. Et on remercie Fabien pour cette info. D'autres choses à nous signaler sur les routes du secteur, vous nous appelez au standard au 03 87 98 29 29.
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3: Et très bon après-midi à tous sur Radio Mélodie. Un petit message à faire passer. Là, il y a une maman qui nous vient tout juste de nous appeler pour souhaiter un très bel anniversaire à sa fille Marine qui fête aujourd'hui ses 30 ans. Alors Marine, elle vit à Montpellier et c'est vrai que même à 30 ans, ça reste nos enfants et ça reste nos bébés, on peut le dire. Je suis maman moi-même. Je la comprends tellement. Voilà sa fille qui lui manque. Écoutez, très bel anniversaire à Marine et bon courage à la maman. Allez, rien que pour vous, Céline Dion, pour que tu m'aimes encore sur Radio Mélodie.

Dans quelques instants, on vous propose des idées de sortie sur Radio Mélodie. Et c'est Nadia qui vous propose 3 idées de sortie à faire ce week-end en Allemagne. Elle vous propose tout un programme plutôt sympa. Vous l'écouterez d'ici quelques instants, juste après ce souvenir des années 60. The Box Tops, The Letter sur Radio Mélodie.

0: Il y a quoi à faire dans le coin ?
1: Chez nos amis allemands, vous allez pouvoir participer à la 50e édition de la Altstadtfest à Sarrebruck. Ça se passe du 3 au 5 juillet. Herz über Kopf. Cette scène et place réparties dans toute la vieille ville qui vont proposer diverses animations. Les commerces, les restaurants participent également à l'événement. Tout le monde est invité à venir faire la fête. Au programme, il y en a pour tous les goûts. Musique avec des concerts, marchés, art, restauration, boissons, animation pour les enfants et pour les adultes. L'inauguration de la Altstadtfest commencera vendredi dès 18h pour se terminer dimanche en soirée. Le programme complet est à retrouver sur le site de la ville de Sarrebruck. Également ce week-end, si vous êtes fan de vieilles voitures, je vous propose de vous retrouver à la Oldtimer Rendez-vous. C'est à Sarre-Louis, au niveau du Grand Marché. Un rendez-vous incontournable pour les passionnés de véhicules anciens, balades, rassemblements de voitures, de collections et bien plus encore. Vous allez pouvoir passer des journées exceptionnelles avec d'autres amateurs de véhicules anciens au cœur de Sarre-Louis. Là aussi, vous aurez tout le détail de cet événement sur oldtimerrendezvoussarrelouis.de. Et enfin, dimanche 5 juillet, de 11h à 18h, venez profiter d'un pique-nique musical qui aura lieu au parc archéologique de Blisbruck-Rheinheim, mais du côté allemand, à Rheinheim, avec au programme démonstration de pom-pom girls, camp romain, spécialité culinaire, visite guidée en allemand et en anglais, animation musicale avec le groupe Times and Tales. Les concerts sont gratuits, l'accès aux parties muséales est payant. Tous les détails également sur le site du parc archéologique de Blisbruck-Rheinheim.
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0: mardi. Il est midi 51.
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0: Il est 13h01. Et c'est l'heure de s'informer sur Radio Mélodie. Bonjour.
1: Bonjour à tous. Les Pyrénées-Orientales et l'Hérault placés en vigilance orange canicule depuis midi. Le sud de la France s'apprête à traverser un nouvel épisode de forte chaleur alors que 6 départements méditerranéens sont toujours en alerte maximale face au risque d'incendie. Et Laurent Nunez qui appelle les habitants mais aussi les touristes à la prudence en rappelant que 9 départs de feu sur 10 sont d'origine humaine. Grande marche citoyenne ce samedi en hommage à Liana et à toutes les victimes de violences sexuelles. Associations et syndicats réclame l'instauration d'une loi cadre intégrale pour mieux protéger les femmes et les enfants de ce type de violence. Des manifestations ont lieu dans des dizaines de villes en France. À Paris, le rendez-vous est donné à 15h, place de la Bastille. Jordan Bardella et Marine Le Pen veulent afficher leur unité à quelques jours du jugement décisif de la Cour d'appel de Paris. Ils sont côte à côte à Liévin, près de Lens, pour une fête champêtre, alors que l'on saura mardi si la chef de file des députés RN peut se présenter à la présidentielle. 4 ans de prison et 5 ans d'inéligibilité avec exécution provisoire ont été requis à son encontre dans l'affaire des assistants parlementaires européens. Dans l'actualité également, le Mali, touché par des attaques djihadistes, des villes du nord et du centre du pays, ainsi que la prison de Kenyiroba, ont été touchés par les djihadistes et leurs alliés indépendantistes Touareg. Ces combats surviennent plus de 2 mois après des attaques d'ampleur qui avaient coûté la vie au ministre de la Défense. Jour de fête nationale aux États-Unis, les Américains célèbrent le 250e anniversaire de l'indépendance. Le pape Léon XIV, lui-même américain, en a profité pour appeler son pays à la modération dans le débat public et au respect des opinions d'autrui. Et puis du foot ce soir, la France affronte le Paraguay en 8e de finale de la Coupe du Monde et Aurélien Tchouaimani serait forfait dans cette rencontre. Le milieu de terrain tricolore a été touché à la cuisse à l'entraînement. Il sera remplacé dans l'entrejeu par Manu Koné. Coup d'envoi à 23h. Bonne journée à tous.
0: Merci beaucoup. Et retour de l'info, ce sera à 14h sur Radio Mélodie. Côté météo pour aujourd'hui, on a de belles conditions côté météo tout au long de la journée, tout au long de l'après-midi. Une chaleur plutôt modérée hein, pour un mois de juillet. On a quand même du 28 à 29 degrés aujourd'hui. Moi personnellement, ça me va. Un pas plus chaud, c'est parfait. Et pour demain dimanche, j'ai envie de vous dire, on prend les mamies, on recommence. On aura une journée similaire à celle d'aujourd'hui avec de la chaleur et du beau temps. Les températures seront comprises comme aujourd'hui entre 27 et 29 degrés pour les maximales de demain.
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0: Et on continue à passer notre après-midi ensemble sur Radio Mélodie avec de la musique. Il y aura du bêtisier également dans l'heure de 13h. Et il y a de la matière, hein, je peux vous dire, il y a du bêtisier pour toute l'année sur Radio Mélodie. Côté musique, c'est Serge Gainsbourg qui arrive juste avant les idées de sortie. Et ce sera juste après Sergio Mendes et les Black Eyed Peas qu'on écoute tout de suite sur Radio Mélodie.

0: Gainsbourg, Six Sex and Sun sur Radio Mélodie. Pour l'instant, pour moi, il n'y a que le Sun, hein. Ce qui est déjà plutôt pas mal. Allez, place tout de suite aux idées de sortie. Je vous emmène sur notre site radiomélodie.com dans l'agenda. Il y a évidemment plein de choses à faire pour ce week-end. Et je vous emmène à Elimer, puisque c'est la fête d'été à Elimer. Ça a débuté hier et ça continue jusqu'à demain dimanche. Au programme, voilà, des soirées festives. Ce soir, c'est soirée pizza flamme, par exemple. Il y aura même un feu d'artifice ce soir. Une marche gourmande qui vous est réservée pour demain dimanche. Il y aura également un jambon à la broche pour demain. Demain soir, buvette, bar à vin, etc. tout au long du week-end avec le club de foot d'Elimer. Donc ça promet, voilà, une très belle programmation de ce côté-là. Et je vous invite tout simplement à venir nous rejoindre sur notre site radiomélodie.com dans l'agenda où vous allez pouvoir retrouver tous les détails de ces idées de sortie. Dans quelques instants, justement, l'agenda des sorties arrive sur Radio Mélodie. Et côté musique, c'est les Poytern Sisters qui arrivent. I'm so excited. Ça arrive d'ici quelques minutes. Ne bougez pas.
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1: L'interassociation de Caisse Castel organise tout au long de cet été diverses animations au camping. Le mardi 7 juillet de 18h à 23h avec le groupe Facile à danser. Buvette et restauration sur place. La SLIMER organise sa traditionnelle fête d'été le week-end du 3 au 5 juillet. Samedi 4, soirée pizza flammée, feu d'artifice. Dimanche 5, marche gourmande l'après-midi et repas avec jambon à la broche. Et tout le week-end, buvette, grillade, manège. La société Omnisport Diplein organise sa traditionnelle fête du village du 3 au 5 juillet. Samedi 4 dès 17h, soirée pizza flamme maison animée par DJ Van Bretzeland. Le dimanche 5 à 16h, une exposition de tracteurs anciens avec toujours les pizza flamme maison et buvettes ainsi que DJ Van Bretzeland. Tout le week-end, diffusion de la Coupe du Monde de foot. Par ailleurs, si vous voulez participer et exposer votre tracteur ancien, n'hésitez pas à vous inscrire par téléphone ou par Facebook SO Diplein. L'association Détente et Loisirs de Blesgersvillers organise un festival d'orgue de barbarie à Blisswayen le samedi 4 juillet de 15h à 17h30 au pont du Passeur et de 19h30 à 21h30 au foyer de Blisswayen. Café gâteau, buvette, grillade ainsi qu'un château gonflable pour les enfants seront proposés sur place. Coup d'envoi du festival Les Étendards à l'espace Jeux et Loisirs de Grosse-Biderstroff le samedi 4 juillet à 20h. Venez assister à une soirée exceptionnelle avec le spectacle Destiny proposé par Mystique Cabaret. Plongez dans l'univers du cabaret revisité à travers des tableaux emblématiques tels que le French Cancan ou encore le Charleston, réinterprété sur des musiques modernes et porté par des chorégraphies dynamiques. Entrée gratuite et petite restauration ainsi que buvette sur place. L'interassociation de Visvillers organise sa fête d'été le samedi 4 juillet de 18h à 2h du matin sur le parking de la salle polyvalente. Animation par DJ Anto avec aussi la participation de Sar Music School. Buvette restauration sur place, pizza flamme à partir de 18h, entrée gratuite. La société de tir de Petite Rosselle organise sur son terrain rue du Puy Saint-Joseph sa grande fête Western Country le samedi 4 juillet à partir de 14h et le dimanche 5 juillet dès 10h. Au programme marché thématique, animation pour enfants avec château gonflable et toboggan, concours de tir, animations indiennes sur fond de tipi et camp de trappeurs, animation musicale et démonstration de danse country assurée par Elisabeth et Dany. Côté restauration, grillade, glace, café, gâteau, pizza flamand, soirée et jambon à la broche le dimanche midi, entrée gratuite. Venez vous amuser au festival Sourire d'été les samedis 4 et le dimanche 5 juillet au plan d'eau d'Asvillers. Au programme samedi après-midi dès 14h, château gonflable, baby-foot géant, jeu de piste, jeu en bois d'autrefois, ainsi que différents ateliers dont un de danse et un de cuisine. Infos et inscriptions aux ateliers via QR code. Le soir à 20h30, concert exceptionnel de Philippe Decourou. Grillade, buvette durant tout l'événement. Dimanche matin à 10h, célébration dans l'unité des églises suivie d'un repas canadien. Chacun ramène un plat à partager. Organisé par les associations CTM Alsace du Nord, Esther France et Renouval. Le comité interassociatif de Tantelin-et-Brun vous invite à sa fête du village, du terroir et de l'artisanat, dimanche 5 juillet, à partir de 15h. Animation par les Melting Pot dès 18h. Buvette restauration sur place avec pizza flamme, schwenk et saucisse. Dimanche 5 juillet, le CSI Ententarskirchen organise son marché Opus, ouvert aux professionnels et aux particuliers. Le CSI assurera la restauration sur la place des Tilleuls avec jambon à la broche, frites et flèches au lait, grillade, pizza, tarte flambée également. Apéritif concert entre midi. Notez dès à présent également à Arskirchen toujours le bal populaire le 13 juillet au soir avec retraite au flambeau. Dimanche 5 juillet, participez à la course ou la marche contre le cancer avec l'opération Forbach en rose. Rendez-vous dès 10h devant la piscine olympique de Forbach pour un départ à 10h30. Le droit d'inscription est de 12€, bénéfice intégralement reversé à la lutte contre le cancer. L'Amicale des pompiers de Wolmaster organise comme tous les ans son traditionnel bal du 13 juillet à Wolmaster. Ouverture des portes à 18h pour un bal commençant à 20h30, animé par l'orchestre Ma Bonne Étoile. Grillade, pizza flamme au feu de bois et buvette sur place. Manège pour les enfants, retraite au flambeau vers 22h30, feu d'artifice vers 23h. Toutes les infos et plus de détails sur radiomélodie.com, rubrique agenda.

0: Silence Radio sur Radio Mélodie. Et parfois pour nous aussi, il vaudrait mieux le silence. Effectivement, quand on est en direct, c'est pas toujours évident. Il y a parfois des hésitations, du bafouillage, des oublis. Oui, mais pour moi, ça me fait de super bêtisiers à vous proposer pour l'été. Allez, écoutez plutôt ça.
1: Le nombre de demandeurs d'emploi inscrits à France Travail a reculé au premier trimestre 2026 après plusieurs mois de hausse. Alors, Michel, tu n'as pas le bon.
2: Ah bah pourtant, j'ai le 28 avril, 17h, hein, mon pauvre.
3: Ah oui, il est 17h, j'ai ouvert celui de 16h, Michel.
2: Voilà. Voilà.
3: Tu te rends compte, le temps passe à une vitesse.
2: Après, c'est de ma faute. Alors, le gars se pointe 30 secondes avant l'info.
3: Non, mais j'ai cru qu'il était 16h.
4: La chanteuse écossaise a bouleversé le public dans son interprétation de la chanson « I Dream the Dream ». Souvenez-vous. Ou pas. Ça veut pas partir. Alors attendez, c'est les problèmes du direct.
3: Le tirage au sort, ça sera dimanche avec Vanessa.
1: Nadia et moi, on vous souhaite bonne chance. Bon appétit
3: aussi, bon, moi j'ai faim.
1: Mais on parlait du jeu,
3: c'est bonne chance. Mais il est midi, là. Ça, moi, je pense à manger, révélateur. Moi.
1: Alors écoute, messieurs, dames, on l'a refait comme si de rien n'était. Évidemment, nous vous souhaitons bonne chance. Ah voilà, je préfère. Merci Nadia.
0: Eh ben oui, voilà effectivement deux superbes bêtisiers. Vous en aurez tout au long de l'été parce qu'il y a de quoi faire, je peux vous le dire. Allez, Jane Combs sur Radio Mélodie.

0: Jane sur Radio Mélodie, il est 13h34.
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1: Et moi, je vous emmène tout de suite le 4 juillet 2003. Il y a donc 23 ans à la radio, on écoutait un titre de l'été signé par le DJ Bobo, hein, qui nous vient tout droit de Suisse. Et c'était ce titre-là.

0: Chihuahua est sorti il y a 23 ans déjà. Alors en France, à l'époque, il est resté numéro 1 pendant 10 semaines d'affilée. Il a été certifié disque de diamant, meilleure vente de l'année 2003. Et pour mon plus grand plaisir, et pour le vôtre, je l'espère, on l'écoute tout de suite sur Radio Mélodie.
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DJ Bobo qui nous a fait danser tout au long de l'été. C'était il y a 23 ans déjà et ne me remerciez pas si vous l'avez en tête maintenant. Allez, on continue en musique sur Radio Mélodie avec Damiano David, The First Time sur Radio Mélodie.

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0: Arcade sur Radio Mélodie, il est 14h01. Et c'est l'heure de l'info, bonjour.
1: Bonjour à tous, place au 8e de finale de la Coupe du Monde. Ce soir, l'équipe de France se prépare à affronter le Paraguay. Un match que beaucoup de supporters abordent sereinement face à un adversaire plus faible sur le papier. Mais attention à ne pas les sous-estimer, c'est en tout cas l'état d'esprit de Désiré Doué.
2: C'est une très bonne équipe. On les a vus jouer contre l'Allemagne, on a vu aussi des résumés de leur match. C'est une équipe qui met beaucoup d'intensité, qui ont des joueurs de qualité et qui va être très dure à battre aussi offensivement, parce que voilà, défensivement ils sont très rugueux. On sait qu'ils ont pris beaucoup de cartons jaunes, mais ça montre qu'ils mettent beaucoup d'intensité sur chaque duel. La patience peut-être, mais voilà, faudra jouer comme on sait le faire, jouer comme d'habitude avec beaucoup d'intensité, essayer de se créer le plus d'occasions possible aussi, et forcément être très très efficace, parce que dans ces matchs-là, c'est important de marquer le plus rapidement possible et le plus de buts possible, parce que tout peut se passer.
1: Autre donnée à prendre en compte, il va faire très chaud à Philadelphie pour ce match. Le thermomètre dépassera les 35 degrés pendant la rencontre. Coup d'envoi à 23h. Et des fortes chaleurs, on en a aussi en France ce samedi. Surtout dans les Pyrénées-Orientales et dans l'Hérault, les deux seuls départements placés en vigilance orange pour canicule depuis midi. Météo France rassure, les températures devraient rester moins importantes que celles mesurées en juin. L'actualité, c'est aussi l'hommage à Ali Khamenei en Iran, 4 mois après la mort du guide suprême dans une frappe américaine. L'heure est aux funérailles nationales ce samedi. Une cérémonie qui va durer 6 jours. Entre 15 et 20 millions de personnes seraient déjà réunies à Téhéran, selon les autorités iraniennes. Et puis prudence sur les routes en cette première journée de grandes vacances scolaires, notamment dans l'ouest du pays. Bison futé, voie rouge en Ile-de-France, en Normandie et en Bretagne, dans le sens des départs. Le reste du territoire est en alerte orange. À midi, un pic de 663 km de bouchons a été enregistré. Voilà pour l'essentiel de l'actualité. Bon après-midi à tous.
0: Et pour la météo, pas de changement. Nous sommes en été, il fait beau, il fait chaud avec des belles températures comprises entre 28 et 29 degrés aujourd'hui pour les maximales. Et pour demain dimanche, on reprend les mêmes et on recommence. On aura une nouvelle belle journée qui nous attend, semblable à celle d'aujourd'hui, avec des températures une nouvelle fois comprises entre 27 et 29 degrés pour les maximales de demain.
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0: Très bel après-midi à tous sur Radio Mélodie et bienvenue aux personnes qui viennent tout juste de nous rejoindre. J'espère que vous passez un bon week-end. Vous avez d'ailleurs peut-être déjà débuté les vacances avec voilà du beau temps. Il y a plein de choses à faire dans le secteur. Je vous recommande d'aller voir sur notre site radiomélodie.com dans l'agenda. Mais tout de suite, place à la musique. Je vous propose là d'aller tout de suite sur l'autoroute de l'enfer. Ça vous ferait plaisir avec le groupe ACDC sur Radio Mélodie.

0: Les conditions de circulation sont bonnes actuellement. Rien de particulier à vous signaler sur les routes du secteur. On fait la route ensemble tout au long de l'après-midi. Et si vous êtes témoin de faits de route, vous pouvez nous appeler au standard au 03 87 98 29 29.
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0: Pour les stations-service les moins chères actuellement, ce sont dans les enseignes Leclerc qui sont le moins cher actuellement, avec un diesel à 1,78€ au Leclerc de Phalsbourg, 1,79€. Ce sera celui de Sarre-Union. Et pour le samplon 95 10 au moins cher, on est également dans des magasins Leclerc. Ce sera 1,78€ à Sarre-Union et Sarrebourg.
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0: Vous avez bien sûr reconnu la voix de Manu Chao sur ce titre de l'été sur Radio Mélodie. Et nous nous dirigeons vers les idées de sortie une nouvelle fois pour vous. Pour aujourd'hui, il y a plein de choses à faire dans le secteur, notamment des fêtes de l'été, des fêtes du village. C'est le cas, voilà, à Tantelin, c'est la fête du village, du terroir et de l'artisanat. Animation par les Melting Pot dès 18h, buvette et restauration sur place avec pizza flamme, etc. Et l'événement là débute d'ici 3 quarts d'heure puisque ça débute à 15h. Allez, une autre idée de sortie pour la route tant qu'on y est. Il y a la fête de l'été également au Jardin partagé à Bousbach. Ça débute là d'ici un quart d'heure, dès 14h30. Et sur place, vous allez pouvoir avoir des ateliers pour les enfants, les adultes, un goûter. Et ce soir, une petite restauration est prévue au coin du feu. Événement gratuit avec l'association Unis pour la Terre. Toutes ces idées de sortie, vous les retrouvez sur notre site radiomélodie.com. Côté musique, Jennifer Page arrive avec son titre Crush. Et juste après, ce sera le moment de jouer avec moi au tout nouveau jeu de l'été. Ça s'appelle Le son de l'été, tout simplement. Et je vous expliquerai tout ça d'ici quelques minutes sur Radio Mélodie.
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Et c'est le moment de jouer avec moi au tout nouveau jeu de l'été pour Radio Mélodie dans Yes Weekend. Le principe est très simple, son de l'été. Je vais vous faire écouter un son mystère et à vous de deviner de quoi il s'agit tout simplement. Un son qui fait bien sûr, qui sent bon les vacances, le soleil et la saison estivale. Alors tendez bien l'oreille, je vais vous passer le son d'ici quelques instants. Il y a un cadeau à la clé évidemment, c'est la box de week-end spécial été avec tout ce qu'il vous faut pour profiter des beaux jours. Vous aurez le cabas, le pare-soleil, la gourde, la casquette, toute la panoplie bien sûr, signée Radio Mélodie. Alors écoutez plutôt, c'est quoi ce son ? À votre avis, quel est ce son de l'été? Vous pensez avoir la bonne réponse? Vous nous appelez tout de suite au standard au 03 87 98 29 29.

Un son de l'été à retrouver. C'est un son qui fait bien évidemment penser aux vacances pour emporter la box de l'été. Et ce son, c'était celui-ci. Et bien sûr, le son à retrouver aujourd'hui, c'était les vagues, voilà, tout simplement. Et on félicite Jean-Luc de Frémin-Merlebach, qui était le plus rapide à trouver la bonne réponse. Il me disait au téléphone, ça me donne un avant-goût des vacances, puisque je pars demain dans le sud et j'aurai l'occasion d'entendre les vagues en vrai, finalement. Ça me fait très plaisir, Jean-Luc, si vous nous écoutez encore, de pouvoir vous donner comme ça un avant-goût de vacances. Allez, le son de l'été, ça revient dès demain, déjà, sur Radio Mélodie, dans Yes Weekend. Place à Julien Doré avec La Fièvre sur Radio Mélodie.

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Claude François, cette année-là sur Radio Mélodie. Tout au long de l'été, Nadia vous donne des idées de sortie. Ben oui, parce que quand on a des enfants à la maison pendant 2 mois, il va bien falloir occuper nos chères têtes blondes. Et dans quelques instants, elle nous emmène dans les bowling du coin. Ce sera juste après Strangler, Always the Sun sur Radio Mélodie.

0: quoi à faire dans le coin.
1: Vous cherchez une idée de sortie qui plaît autant petit qu'au grand, direction les bowlings de la région. Je vous ai fait une sélection de bowlings. On commence avec le Striker à Wooswiller, ouvert du lundi au dimanche. Le Biffen à Faribersviller, là aussi ouvert du lundi au dimanche. Il y a aussi du côté allemand à Sarrebruck, le Bowl Bar 32. Il est ouvert du mercredi au dimanche cette fois-ci. Et enfin à Falsbourg, le bowling des 4 vents, lui, vous attend du mardi au dimanche. Il y a de quoi faire dans le coin. À voir maintenant si vous êtes plutôt strike ou plutôt gouttière. 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

0: Radio Mélodie, nous continuons notre après-midi tranquillement, voilà, sur Radio Mélodie. C'est l'été, on se détend, farniente sur Radio Mélodie. Pour nous accompagner jusqu'à l'heure de 15h, France Gall au programme et son titre Babacar. Joyce Jonathan également et son titre Allô. Tout ça, ça arrive juste après une courte pause sur Radio Mélodie.
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0: Joyce Jonathan, allô sur Radio Mélodie. Il est 15h. Et c'est l'heure de l'info, bonjour.
1: Bonjour à tous, les pompiers sur le qui-vive. Dans le Gard, deux incendies sont en cours, dont un en bordure de l'autoroute A9. Dans la Drôme, les flammes ont ravagé 150 hectares de forêt en 2 jours et selon la préfecture, il faudra encore plusieurs jours pour en venir à bout. Dans l'Aude, 150 pompiers sont toujours mobilisés sur place pour éteindre définitivement le feu. Météo France a placé 6 départements en vigilance rouge pour risque très élevé de feux de forêt. C'est la conséquence de l'évolution favorable après l'accord entre l'Iran et les États-Unis. Le Charles de Gaulle a quitté le Moyen-Orient. Le porte-avions français se trouve actuellement en mer Méditerranée, direction son port d'attache à Toulon, annonce Emmanuel Macron. La France maintient toutefois des moyens dans la région, notamment 2 chasseurs de mines qui pourraient être mobilisés dans le cadre d'une action internationale de sécurisation du détroit d'Ormuz. 140 000 signatures réunies pour cette pétition. Elle a été lancée hier pour appeler les députés à rejeter la proposition de loi des Républicains, un texte qui considère légitime et légal tout usage des armes à feu par les forces de l'ordre. La proposition de loi sera de retour à l'Assemblée nationale mardi. L'actualité, c'est aussi des militants antifascistes largement mobilisés en Allemagne ce samedi. Près de 20 000 personnes réunies à Erfurt, au centre du pays, pour s'opposer à la tenue du congrès de l'AfD, le parti d'extrême droite. Depuis plus de 3 mois, les militants font du porte-à-porte dans les rues de cette ville pour mettre en garde contre la progression de ce parti qui est devenu la première force d'opposition du pays. Le pape Léon XIV en visite à Lampedusa. Le souverain pontife a demandé à l'Europe de répondre à l'appel historique de la crise migratoire, alors que l'Union européenne ne cesse de durcir les mesures d'accueil. Et puis c'est le jour J pour le Tour de France. La grande boucle démarre en fin d'après-midi dans les rues de Barcelone, avec une course contre la montre par équipe. 184 coureurs sur la ligne de départ, dont Paul Sexas, jeune prodige français de 19 ans. Il va devenir le plus jeune participant à s'élancer sur le Tour de France. Bonne journée à tous.
0: La météo pour demain dimanche. Écoutez, on aura une journée semblable à celle d'aujourd'hui, c'est-à-dire du beau temps, du soleil et de la chaleur, avec des températures comme aujourd'hui allant de 27 à 29 degrés pour les maximales de demain. Et c'est voilà les mêmes conditions de météo qu'on devrait retrouver pour le début de semaine prochaine.
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0: Et très bon samedi à tous et bienvenue aux personnes qui viennent de tout juste de nous rejoindre sur Radio Mélodie. Merci de votre fidélité, merci de nous avoir choisis. Et vous avez bien choisi justement, parce que des idées de sortie arrivent, de la musique. J'ai encore des cadeaux à vous faire gagner. Je vous emmènerai au Parc Sainte-Croix. Et oui, j'ai des entrées à vous faire gagner encore avant 17h. Hein, forcément, ça peut-être tomber d'ailleurs dans l'heure de 15h. Il faudra rester à l'écoute avant les idées de sortie. Albano et Romina Power avec Felicita. Ça arrive dans quelques instants, juste après le chanteur Ours. Ours, d'ailleurs, je rappelle, qui est le fils d'Alain Souchon. Jamais su danser sur Radio Mélodie.

0: Day avec ce titre Albano et Romina Power, Felicitas sur Radio Mélodie. Je vous emmène tout de suite dans les idées de sortie. Si vous aimez les cow-boys, eh ben ça tombe bien, puisque tout le week-end, c'est la fête western à Petite-Rosselle. C'est aujourd'hui et demain dimanche. C'est la société de tir de Petite-Rosselle qui organise sur son terrain rue du Puy Saint-Joseph sa grande fête western country. Donc ça a débuté depuis 14h, mais ils vous attendent encore tout au long de l'après-midi en début de soirée. Et demain dimanche, ça débutera déjà dès 10h. Alors au programme, vous avez un marché thématique, des animations pour les enfants, avec notamment un château gonflable, toboggan, vous avez des concours de tir, animation également indienne sur fond de tipi et camp de trappeurs. Il y aura une animation musicale également, danse country, restauration. À noter que l'entrée est totalement libre pour cette idée de sortie, donc n'hésitez pas. Alors pour la petite anecdote personnelle, j'ai déjà participé à cette idée de sortie et franchement ça vaut le détour. Je vous invite vraiment à la faire, notamment si vous avez des enfants, c'est dépaysement garanti, hein, je vous le dit. Donc, direction Petite-Rosselle tout au long de ce week-end pour cette fête western. Allez, dans quelques minutes, c'est Julien Clerc qui arrive avec son titre « Si on chantait », ça arrive juste après une courte pause. Il est 15h11.
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Fanta sur Radio Mélodie. Je suis venue à votre rencontre dans les rues du secteur pour vous parler de vacances, vous parler surtout de vos souvenirs de vacances. Quel est votre plus beau souvenir? Cette fois, c'est Célia qui s'est prêtée au jeu de mes questions. Et Célia nous emmène tout droit en Thaïlande. Elle a réalisé un de ses plus grands rêves. On l'écoutera là dans quelques instants, juste après le dernier titre de Mylène Farmer. C'est à qui le tour? Sur Radio Mélodie.

0: parlent de leurs vacances.
1: Alors Célia, est-ce que vous avez un plus beau souvenir ou un plus mauvais souvenir de vacances?
2: Oui, j'ai réalisé mon rêve en allant en Thaïlande dans un sanctuaire d'éléphants. C'est mon plus beau souvenir.
1: D'accord. Pourquoi ce choix du coup?
2: Parce que je suis allée à l'autre bout du monde, seule à 22 ans avec juste deux copines et je me suis débrouillée comme une grande et j'ai fait ce que je pensais ne jamais pouvoir faire dans ma vie.
3: D'accord, bravo.
1: Est-ce que vous avez un endroit dans le secteur, que ce soit Sarreguemines ou ailleurs, un endroit que vous aimez vous balader?
2: J'aime bien aller à la zone, à Quescastel, autour du lac.
3: Ouais.
2: Faire le tour dans les parcs, en général.
1: Et la petite dernière, est-ce que vous avez une chanson préférée, une chanson de l'été qui bouge, que vous aimez écouter?
2: Ah ouais. Lady Gaga, Abracadabra.

très très beau souvenir de vacances pour Célia, voilà, qui a réalisé son rêve en Thaïlande. Nous allons continuer en musique et je vous rappelle aussi que j'ai encore un cadeau à vous offrir. Ce sont deux entrées pour profiter du parc Sainte-Croix cet été. Ça arrivera peut-être encore dans l'heure de 15h. Restez bien à l'écoute. Pour l'heure, c'est Shadé avec Smooth Operator sur Radio Mélodie.

0: de 1984 déjà. Ah, je vous l'ai promis, je vous emmène tout de suite au parc de Sainte-Croix. J'ai un cadeau, je vous l'avais dit, à vous faire remporter sur Radio Mélodie. Effectivement, 2 entrées pour vous au parc Sainte-Croix. Vous allez pouvoir découvrir une fois une ferme d'antan par Romécourt. Ce sera le 11, 12 et 13 juillet prochain. Plusieurs fois par jour, en fait, il y a un spectacle qui dure 25 minutes qui reconstitue des scènes de la vie quotidienne d'une ferme d'autrefois. Alors ça, c'est entre autres choses. Vous allez pouvoir également découvrir les bébés stars, bien sûr, du parc, notamment, je rappelle, ces 7 louveteaux qui sont nés il y a pas très longtemps. Vous allez pouvoir les découvrir. Il y a des bébés chevreaux, des fans, des bébés alpagas, etc. Vous avez également le parcours pieds nus, le monde de Néo. Vraiment, une chose à faire, à voir et à revoir si vous n'avez jamais fait le parc Sainte-Croix. On peut que vous le conseiller. En tout cas, actuellement, moi, j'ai 2 entrées pour vous à vous offrir là, actuellement, sur Radio Mélodie. Et c'est le jeu de l'appel gagnant. Rien de plus simple. Vous nous appelez au standard au 03 87 98 29 29. Les 2 entrées seront pour le 16e appel. Bonne chance.
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0: Et vous avez été nombreux à appeler pour emporter ces 2 entrées pour le parc Sainte-Croix. Mais le 16e appel, c'était Cédric de Herchin qu'on félicite et qui aura l'occasion de voir notamment ces 7 louveteaux qui sont nés il n'y a pas très longtemps au parc Sainte-Croix. Bravo Cédric, vous avez bien fait d'appeler. D'autres entrées seront à gagner. mais ce sera dès demain dans Yes Weekend. Côté musique, c'est Kaolin qui arrive et juste après, on aura des conseils piscine avec Gérald de chez Wellness Piscine Spa. Vous avez peut-être la chance d'avoir une piscine dans le jardin. Oui, et vous allez peut-être aussi partir en vacances. Alors, quoi faire quand on part en vacances et qu'on a une piscine à la maison? Il vous donne ses conseils dans quelques instants, juste après Partons Vite, Kaolin, sur Radio Mélodie.

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0: Trésor sur Radio Mélodie. Nous continuons en musique pour nous accompagner jusqu'à l'heure de 16h. Au programme, c'est le groupe Zebda. Bah oui, il fait chaud, on fait tomber la chemise sur Radio Mélodie. On aura également ce souvenir des années 70 avec Umberto Tozzi et le titre Gloria. Ça arrive dans quelques minutes sur Radio Mélodie.
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0: 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Et c'est l'heure de l'info, bonjour.
1: Bonjour à tous. Canet-en-Roussillon, cette commune touchée par de violents incendies qui ont ravagé 3 campings. Tous les vacanciers avaient été évacués, mais au total, 281 bungalows ont été entièrement détruits. Ce matin, le préfet des Pyrénées-Orientales s'est entretenu avec les entreprises affectées. Dans un communiqué, la préfecture assure que les compagnies d'assurance sont pleinement mobilisées et que le dispositif d'activité partielle a été déployé. L'État prend donc en charge 80% du coût de la rémunération des salariés pour une durée limitée. En Gironde, des centaines de personnes ont formé une chaîne humaine dans la commune de Bernos-Bollac pour protester contre le projet de LGV. La ligne à grande vitesse entre Bordeaux, Toulouse et Dax a été validée. Sébastien Lecornu avait signé un protocole d'accord le 7 mai dernier, engageant un budget initial de 14 milliards d'euros. Les travaux de défrichement démarrent en octobre. Autre mobilisation en cours à Paris, mais aussi dans près de 80 autres villes en France. La grande marche citoyenne en hommage à Liana et à toutes les autres victimes de violences sexuelles. Associations et syndicats demandent l'instauration d'une loi cadre intégrale pour mieux protéger les femmes et les enfants de ces violences. Jour de fête nationale aux États-Unis, les Américains célèbrent le 250e anniversaire de l'indépendance. La patrouille de France va survoler la skyline de New York. Les insultes racistes s'invitent à la Coupe du Monde. La fédération néerlandaise porte plainte après l'élimination de son équipe face au Maroc en 16e de finale. Des messages racistes auraient été publiés sur les réseaux sociaux. Les 3 joueurs néerlandais qui ont raté leur pénalty lors de la séance de tir au but en ont été particulièrement victimes. La France, elle, joue ce soir ses 8e de finale contre le Paraguay. La préfecture de police de Paris décide de fermer plusieurs stations de métro. Les stations Concorde, Argentine, Charles de Gaulle, Étoile et Tuileries sont concernées. Une mesure de sécurité avant les matchs Canada-Maroc et France-Paraguay, respectivement prévus à 19 et 23 heures. Bon après-midi à tous.
0: La météo pour demain dimanche. Écoutez, on sera sur une journée qui sera semblable à celle d'aujourd'hui. Pas de grands changements, toujours du beau temps et du soleil avec des températures comme aujourd'hui allant de 27 jusqu'à 29 degrés pour le plus chaud de demain. On aura un temps similaire également prévu pour le début de semaine prochaine.
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0: continuer à faire la route ensemble sur Radio Mélodie. Pour tout fait de route, n'hésitez pas à nous contacter au standard pour qu'on puisse le faire partager justement au plus grand nombre. Vous nous appelez au standard au 03 87 98 29 29.
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0: Concernant les stations-service les moins chères actuellement, ce sont dans les magasins Leclerc pour le diesel à 1,78€ du côté de Phalsbourg, 1,79€ ce sera du côté de Sarre-Union. Et pour le samplon 95 10 au moins cher, on reste dans les magasins Leclerc à 1,78€, notamment à Sarre-Union et Sarrebourg.
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0: Et Daddy Yankee sur Radio Mélodie. Il manque plus que la pina colada et la piscine, hein, et on est bon. À consommer, bien sûr, avec modération. Et justement, idée de sortie pour vous, toujours à consommer, bien sûr, avec modération, puisque c'est le retour de la foire au vin Forbach. Ça se déroule encore aujourd'hui au niveau de la place Aristide Briand. Ils vous attendent encore aujourd'hui avec des choses à déguster. Voilà. Et puis, surtout aujourd'hui, ce marché des saveurs, animation prévue pour les enfants, animation musicale, et tout à l'heure DJ Set sera présent à partir de 21h pour continuer la soirée. Donc n'hésitez pas, voilà, si vous êtes dans le secteur de Forbach, une belle idée de sortie également à faire pour vous. Nous continuons dans musique sur Radio Mélodie au programme Frérot de la Vega et son titre Le Cœur Éléphant, Shakira son titre Zoo, et ce sera le moment pour nous d'écouter un bêtisier de l'été. Tout ça, tout un programme dans quelques instants.
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0: Shakira Zou sur Radio Mélodie. Pendant tout l'été sur Radio Mélodie dans Yes Weekend, vous allez pouvoir réentendre les meilleurs moments, plutôt les meilleures casseroles, j'ai envie de vous dire, de cette saison. Voilà des petits bêtisiers, évidemment, les bêtisiers de l'été qui refont leur retour avec des petits moments d'hésitation, du bafouillage, etc. Allez, place au tout premier bêtisier de l'été sur Radio Mélodie.
1: Le nombre de demandeurs d'emploi inscrits à France Travail a reculé au premier trimestre 2026 après plusieurs mois de hausse.
2: Alors Michel, tu n'as pas le bon.
1: Ah bah pourtant j'ai le 28 avril 17h hein, mon pauvre.
2: Ah oui, il est 17h, j'ai ouvert celui de 16h Michel.
1: Voilà.
2: Tu te rends compte, le temps passe à une vitesse.
1: Après c'est de ma faute. Alors, bravo. Le gars se pointe 30 secondes avant l'info.
2: Non mais j'ai cru qu'il était 16h.
3: La chanteuse écossaise a bouleversé le public dans son interprétation de la chanson I Dream the Dream. Souvenez-vous. Pas. Ça veut pas partir. Alors attendez, c'est les problèmes du direct.
4: Le tirage au sort, ça sera dimanche avec Vanessa.
5: Nadia et moi, on vous souhaite bonne chance. Bon appétit.
4: Bon appétit aussi, moi j'ai faim.
5: Mais on parlait du jeu, c'est
4: mais
5: bonne
4: ouais,
5: chance.
4: Mais il est midi là, ça, moi je pense à manger.
5: Révélateur.
4: Moi.
5: Alors écoute, messieurs, dames, on l'a refait comme si de rien n'était. Évidemment, nous vous souhaitons
4: bonne chance.
5: Ah voilà, je préfère. Merci Nadia.
4: Ah bah oui, moi j'avoue que je suis comme Nadia. J'aurais dit bon appétit après tout. En tout cas pour moi, ça me fait des super bêtisiers, super, et des super moments également à revivre avec vous sur Radio Mélodie. Dans quelques instants, nous allons parler aussi de l'émission Fort Boyard qui fait son grand retour dès ce soir sur France 2. Oui mais attention, il y aura un petit changement pour ce soir. On en parle là dans quelques instants, juste après Joe Dassin, La Fleur aux Dents sur Radio Mélodie.

Saint sur Radio Mélodie. Allez, nous parlons tout de suite, bien sûr, de l'émission qui fait son grand retour ce soir sur France 2. Bien sûr, c'est Fort Boyard. Et oui, ce samedi 4 juillet, c'est le lancement de la nouvelle saison de Fort Boyard, présentée pour la première fois par Cyril Ferraud. Et oui, plusieurs années après Olivier Mine qui a laissé sa place, c'est Cyril Ferraud qui fera son entrée ce soir. Et cette nouvelle saison sera placée sous le signe de la nouveauté, avec le nouvel animateur bien sûr, mais également le retour des candidats anonymes. Et enfin, il y a eu une petite modification, on va dire de dernière minute, c'est le changement d'horaire. Et ben oui, puisque l'émission qui devait être diffusée à partir de 21h10 est finalement avancée à 20h50. Voilà, c'est la petite chose qui vient tout juste de tomber là il y a quelques heures. Alors pourquoi, vous allez me dire? Eh ben, c'est pour tous les fans de l'émission de Fort Boyard et pour tous les fans de foot. Bien évidemment, on est en plein mondial et en plus ce soir à partir de 23h, je rappelle que l'équipe de France qui disputera son match de 8e de finale contre le Paraguay sera diffusée à partir de 23h, ce qui veut dire que vous allez pouvoir voir à la fois le père Fouras et à la fois Kylian Mbappé peut-être nous emmener un peu plus loin dans la Coupe du Monde. Alors franchement, voilà, il n'y a pas d'excuse, vous allez pouvoir faire toutes les énigmes du père Fouras, mais aussi profiter du match de foot. Donc c'était la petite anecdote là côté Fort Boyard ce soir. Alors j'avoue que moi j'ai un petit garçon de 9 ans qui est totalement fan de Fort Boyard. Alors voilà, on aura pour tous les goûts. Il y aura Fort Boyard pour le petit et il y aura aussi le foot pour moi un peu plus tard, pour contenter tout le monde. Allez, nous on continue en musique, les Rolling Stones tout de suite sur Radio Mélodie.

0: Les Rolling Stones, Like a Rolling Stone sur Radio Mélodie. Dans le prochain quart d'heure, pour nous accompagner jusqu'en fin d'émission, c'est de la musique au programme. Judith, Te passe pas de moi, on aura Elton John également, ou encore Divaphone et Stéphane et le titre Let Me Go. Tout ça, c'est juste après une courte pause sur Radio Mélodie.
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0: Divaphone et Stéphane, Let Me Go sur Radio Mélodie. N'oubliez pas de soutenir les Bleus ce soir. Je rappelle que l'équipe de France de foot sera contre le Paraguay ce soir pour la 8e finale, pour la 8e finale, voilà, pour la Coupe du Monde de foot, voilà, tout simplement. Et puis le match sera ce soir sur M6 à partir de 23h. N'oubliez pas de les soutenir, c'est important. Et on aura peut-être l'occasion de chanter ensemble. Pourquoi pas ce titre-là, souvenez-vous. S'il veut bien, voilà. Bon, il veut pas. Bah écoutez, ça sent bien la fin d'émission. Effectivement. Bon, en tout cas, soutenez l'équipe de France ce soir qui sera donc sur M6 à partir de 23h. Voilà, en tout cas, moi, je serai derrière l'écran et je serai contente également de pouvoir en parler demain dans l'émission en espérant que l'équipe de France pourra nous ramener un petit peu plus loin pour cette Coupe du Monde. En tout cas, l'émission se termine heureusement parce que là, on la sent bien la fin d'émission. En tout cas, la musique continue bien sûr sur Radio Mélodie, les infos de 17h arrivent et puis moi bien sûr sans faute je serai là à partir de midi demain dimanche. Très belle fin de journée à tous, très belle soirée et je vous dis à demain, bye.
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Bonsoir à tous. Top départ pour le 113e Tour de France. Les 184 coureurs débutent cette grande boucle dans les rues de Barcelone par un contre-la-montre par équipe. Cette année encore, un grand favori est le tenant du titre, le Slovène Tadej Pogačar. Il arrive en forme avec un excellent début de saison, 13 victoires en 16 jours de course. Et le mieux armé pour faire vaciller le champion du monde, c'est le Danois Jonas Vingegaard. Sans oublier le prodige français de 19 ans, Paul Sexas, qui va découvrir le Tour pour la première fois. La vigilance canicule évolue demain. 5 départements rejoignent les Pyrénées-Orientales et l'Hérault en vigilance orange, selon les prévisions de Météo France. C'est le cas de l'Aude, le Gard, le Vaucluse, la Drôme et l'Ardèche. La plupart d'entre eux sont aussi en alerte rouge pour risque très élevé de feux de forêt. Une marche blanche en hommage à Louis, 600 personnes réunies à Carcassonne. La veille, la famille avait dénoncé un drame absolu qui était, selon eux, évitable, mais aussi une spirale infernale de harcèlement et de violence à l'encontre de l'ado de 17 ans, battu à mort par un groupe de jeunes il y a une dizaine de jours. 5 suspects ont été mis en examen pour tentative d'assassinat. Une autre marche blanche est prévue demain. Sa mère précise qu'elle souhaite un rassemblement pour réunir et non pour diviser. En Espagne, les flammes progressent. Le massif des Gavarès, près de la Costa Brava, à 60 km de la frontière française, brûle. 2300 hectares ravagés par le feu. Au moins une maison d'habitation et une ferme ont été entièrement calcinées. Aucun blessé, mais des milliers de personnes confinées. Le nuage de fumée a atteint les Baléares. Et puis, face à ces fortes chaleurs qui reviennent, une bonne nouvelle pour les Parisiens. 3 nouveaux sites de baignade ouvrent ce samedi dans la capitale. Pour plonger dans la Seine, rendez-vous à Grenelle, Bras-Marie et Bercy. Ils viennent compléter le canal Saint-Martin, très prisé pendant la canicule de juin, et le bassin de la Villette. Ces sites seront ouverts jusqu'au 30 août. Voilà pour l'info. Bonne fin de journée à tous.

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5: 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À 21h, rassemblement devant la mairie pour la traditionnelle retraite au flambeau avec un départ à 21h30. 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

Bonsoir à tous. 7 départements placés en vigilance orange pour canicule demain. C'est 5 de plus qu'aujourd'hui. Selon Météo France, le mercure pourrait atteindre 40 degrés sur le pourtour méditerranéen. Lundi, la vague de chaleur devrait s'étendre aux Pyrénées-Atlantiques et remonter jusqu'au Pays de la Loire. Le sud de la France continue de brûler. Un 7e département placé en alerte risque très élevé de feux de forêt. Il s'agit de la Drôme. Plusieurs incendies sont en cours dans les Bouches-du-Rhône ou encore dans le Gard, aux abords de l'A9. Le préfet a fermé l'autoroute à la circulation dans les deux sens, entre Orange et Remoulins. Des milliers de personnes dans les rues de Paris, un hommage à Liana, un mois, jour pour jour, depuis que son corps a été retrouvé dans le Gers. Mais un hommage aussi à toutes les autres victimes de violences sexuelles. Associations et syndicats demandent une loi cadre intégrale allant de la prévention au traitement judiciaire en passant par l'accompagnement des victimes. Des manifestations ont eu lieu dans près de 80 villes en France ce samedi. Le premier cas d'Ebola en France est guéri, annonce de la ministre de la Santé, Stéphanie Rist. Fin juin, un médecin de retour de République démocratique du Congo, actuellement confronté à une épidémie d'Ebola, avait contracté le virus. Ce dernier est hors de danger, il va pouvoir sortir de l'hôpital. Bernard Arnault, le patron de LVMH, a été soumis à un redressement fiscal de 22,5 millions d'euros. Décision de la Cour administrative de Paris. Le milliardaire est la première fortune de France. Il peut toujours déposer un recours devant le Conseil d'État. Une deuxième marche blanche demain pour Louis à Narbonne. Celle qui s'est tenue à Carcassonne aujourd'hui a réuni 600 personnes. Cet adolescent de 17 ans a été battu à mort par un groupe de jeunes. 5 suspects ont été mis en examen pour tentative d'assassinat. Et puis l'équipe de France de foot prépare son 8e de finale contre le Paraguay pour la Coupe du Monde. Et Aurélien Tchouaméni sera forfait dans cette rencontre. Le milieu de terrain tricolore a été touché à la cuisse à l'entraînement. Coup d'envoi à 23h. Bonne soirée à tous.

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1: Bonsoir à tous. Une place en quart de finale, c'est ce dont rêvent les Bleus et bien sûr tous leurs supporters ce soir. Pour cela, il faudra d'abord assurer ce huitième de finale face au Paraguay, tombeur surprise de l'Allemagne en 16e. Une équipe plus faible sur le papier, mais que le coach Didier Deschamps prend très au sérieux.
2: En huitième de finale d'une Coupe du Monde, elle n'arrive pas comme ça à tomber de je sais pas où. Ils ont battu l'Allemagne, donc vous allez me dire, oui, peut-être certains vont dire l'Allemagne est meilleure. Mais à l'arrivée, c'est qui est qualifié ? C'est le Paraguay, donc ils vont jouer leur coup à fond. Ce niveau de la compétition, hein, tous les matchs sont difficiles. J'ai vu la grande majorité des 16e. Voilà, il y a du répondant et plus on monte, et la qualité... Nous, on connaît la nôtre, mais en face, elle augmente aussi, quoi.
1: France-Paraguay, c'est donc ce soir à partir de 23h. Et les Bleus qui devront d'ailleurs se passer de leur vice-capitaine Aurélien Tchouaméni, légèrement touché à la cuisse. C'est donc Manu Koné qui devrait prendre sa place dans le 11 pour débuter. Avant l'équipe de France, le premier huitième de finale de cette Coupe du Monde opposera le Canada au Maroc. Demi-finaliste au Qatar en 2022, les Lions de l'Atlas sont donnés favoris, même si les Canadiens ont montré un beau visage depuis le début de la compétition. Une rencontre à suivre à partir de 19h. Et puis de belles affiches au programme demain, le choc notamment entre le Brésil et la Norvège à partir de 22h, juste après l'Angleterre tentera de stopper le Mexique qui n'a toujours pas encaissé le moindre but dans ce mondial.
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Bonsoir à tous. L'équipe de France de football va tenter de décrocher ce soir son ticket pour les quarts de finale du Mondial. Les Français affrontent le Paraguay en 8e. Le match a lieu à Philadelphie où 35 degrés sont attendus, ressenti 42, ainsi qu'un risque d'averses et de forts orages. L'heure du coup d'envoi est donc incertaine et pourrait être reportée. La rencontre doit commencer à 23h. À noter également l'absence d'Aurélien Tchouaméni. Le milieu de terrain a ressenti une gêne à la cuisse lors du dernier entraînement. Il est remplacé par Manu Koné. La chaleur s'installe dans le sud de la France. 7 départements seront demain en vigilance orange canicule, des Pyrénées-Orientales à la Drôme-Ardèche. Les températures attendues dans ces départements seront comprises entre 35 et 37 degrés et pourront grimper jusqu'à 40 selon Météo France. Une nouvelle vague de chaleur est attendue dans tout le pays la semaine prochaine. Dans le sud, les pompiers continuent de lutter contre les incendies. Un feu s'est déclaré sur l'autoroute A9 à Rochefort-du-Gard. Un camion s'est embrasé et les flammes se sont propagées à la végétation. Une soixantaine de pompiers sont mobilisés et une partie de l'autoroute a dû être fermée. Dans la Drôme, la préfecture estime qu'il faudra encore plusieurs jours pour venir à bout du feu qui s'est déclaré dans le département. Au moins 115 hectares de forêt ont brûlé en deux jours dans cette zone montagneuse très difficile d'accès. Le premier cas d'Ebola en France est guéri et il est sorti de l'hôpital. C'est ce qu'annonce la ministre de la Santé. Il s'agit d'un médecin humanitaire français qui avait été testé positif à la maladie à son retour de République démocratique du Congo. C'était au mois de juin. En Iran, le début des obsèques d'Ali Khamenei, le guide suprême, tué dans une attaque israélo-américaine en février. L'événement doit durer 6 jours et des millions d'Iraniens sont attendus pour les cérémonies dans la capitale Téhéran. Et puis le décès du chef étoilé Bertrand Grébeau. Il avait 44 ans, copropriétaire du restaurant Septime à Paris. Il a succombé à un cancer. Bertrand Grébeau a été l'un des pionniers de la cuisine bistronomique et il défendait une cuisine végétale. Très bonne soirée à tous.

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1: L'interassociation de Caisse Castel organise tout au long de cet été diverses animations au camping. Le mardi 7 juillet de 18h à 23h avec le groupe Facile à danser, buvette et restauration sur place. La SLIMER organise sa traditionnelle fête d'été le week-end du 3 au 5 juillet. Samedi 4, soirée pizza flammée, feu d'artifice. Dimanche 5, marche gourmande l'après-midi et repas avec jambon à la broche. Et tout le week-end, buvette, grillade, manège. La société Omnisport Diplein organise sa traditionnelle fête du village du 3 au 5 juillet. Samedi 4 à 17h, soirée pizza flamme maison animée par DJ Van Bretzeland. Le dimanche 5 à 16h, une exposition de tracteurs anciens avec toujours les pizza flamme maison et buvette ainsi que DJ Van Bretzeland. Tout le week-end, diffusion de la Coupe du Monde de foot. Par ailleurs, si vous voulez participer et exposer votre tracteur ancien, n'hésitez pas à vous inscrire par téléphone ou par Facebook SO Diplein. L'association Détente et Loisirs de Blies-Gerzwiller organise un festival d'orgue de barbarie à Blies-Schweyen le samedi 4 juillet de 15h à 17h30 au pont du Passeur et de 19h30 à 21h30 au foyer de Blies-Schweyen. Café gâteau, buvette, grillade ainsi qu'un château gonflable pour les enfants seront proposés sur place. Coup d'envoi du festival Les Étendards à l'espace Jeux et Loisirs de Grosse-Biederstorf le samedi 4 juillet à 20h. Venez assister à une soirée exceptionnelle avec le spectacle Destiny proposé par Mystique Cabaret. Plongez dans l'univers du cabaret revisité à travers des tableaux emblématiques tels que le French Cancan ou encore le Charleston, réinterprété sur des musiques modernes et porté par des chorégraphies dynamiques. Entrée gratuite et petite restauration ainsi que buvette sur place. L'interassociation de Wieswiller organise sa fête d'été le samedi 4 juillet de 18h à 2h du matin sur le parking de la salle polyvalente. Animation par DJ Anto avec aussi la participation de Sar Music School. Buvette restauration sur place, pizza flamme à partir de 18h, entrée gratuite. La société de tir de Petite Rosselle organise sur son terrain rue du Puy Saint-Joseph sa grande fête Western Country le samedi 4 juillet à partir de 14h et le dimanche 5 juillet dès 10h. Au programme marché thématique, animation pour enfants avec château gonflable et toboggan, concours de tir, animations indiennes sur fond de tipi et camp de trappeurs, animation musicale et démonstration de danse country assurée par Elisabeth et Dany. Côté restauration, grillade, glace, café, gâteau, pizza flamand, soirée et jambon à la broche le dimanche midi, entrée gratuite. Venez vous amuser au festival Sourire d'été les samedis 4 et le dimanche 5 juillet au plan d'eau d'Asswiller. Au programme samedi après-midi dès 14h, château gonflable, baby-foot géant, jeu de piste, jeu en bois d'autrefois, ainsi que différents ateliers dont un de danse et un de cuisine. Info et inscription aux ateliers via QR code. Le soir à 20h30, concert exceptionnel de Philippe Decouroux. Grillade, buvette durant tout l'événement. Dimanche matin à 10h, célébration dans l'unité des églises suivie d'un repas canadien. Chacun ramène un plat à partager. Organisé par les associations CTM Alsace du Nord, Esther France et Renouval. Le comité interassociatif de Tantelin-et-Brun vous invite à sa fête du village, du terroir et de l'artisanat, dimanche 5 juillet à partir de 15h. Animation par les Melting Pot dès 18h. Buvette restauration sur place avec pizza flamme, schwenk et saucisse. Dimanche 5 juillet, le CSI Ententarskirchen organise son marché Opus, ouvert aux professionnels et aux particuliers. Le CSI assurera la restauration sur la place des Tilleuls avec jambon à la broche, frites et flèches au lait, grillade, pizza, tarte flambée également. Apéritif concert entre midi. Notez dès à présent également à Arskirchen toujours le bal populaire le 13 juillet au soir avec retraite au flambeau. Dimanche 5 juillet, participez à la course ou la marche contre le cancer avec l'opération Forbach en rose. Rendez-vous dès 10h devant la piscine olympique de Forbach pour un départ à 10h30. Le droit d'inscription est de 12€, bénéfice intégralement reversé à la lutte contre le cancer. L'Amicale des pompiers de Wolmaster organise comme tous les ans son traditionnel bal du 13 juillet à Wolmaster. Ouverture des portes à 18h pour un bal commençant à 20h30, animé par l'orchestre Ma Bonne Étoile. Grillade, pizza flamme au feu de bois et buvette sur place. Manège pour les enfants, retraite au flambeau vers 22h30, feu d'artifice vers 23h. 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

Bonsoir à tous. Plusieurs incendies dans le sud. Un feu a parcouru 40 hectares dans le Gard après qu'un camion s'est embrasé sur l'autoroute A9. Dans la Drôme, 115 hectares sont partis en fumée dans une zone montagneuse difficile d'accès. La préfecture estime qu'il faudra plusieurs jours pour venir à bout de ce feu. Au nord du Portugal, un feu de forêt mobilise plus d'un millier de pompiers. Les flammes ont ravagé plus de 10 000 hectares et 9 personnes ont été blessées. Le gouvernement portugais a activé le mécanisme européen de protection civile pour obtenir des renforts humains et des avions bombardiers d'eau supplémentaires. 7 départements français seront demain en vigilance orange canicule. Les Pyrénées-Orientales, l'Aude, l'Hérault et le Gard, ainsi que le Vaucluse et la Drôme-Ardèche. Des manifestations dans 80 villes françaises contre les violences sexuelles. 150 associations appelaient à la mobilisation pour un hommage à Liana et aussi pour demander une loi intégrale visant à lutter contre ces violences. Des milliers de personnes ont répondu à l'appel. L'élection présidentielle en ligne de mire, les partis politiques se mobilisent. Le Rassemblement national organise ce soir dans le Pas-de-Calais une fête champêtre pour les adhérents du parti. Marine Le Pen et Jordan Bardella sont présents. Dans le Nord, département voisin, le Parti communiste français, lui, organise à Lille ce week-end son congrès national. Fabien Roussel pourrait annoncer sa candidature pour 2027. Alors que l'Europe durcit sa politique migratoire, le pape l'exhorte à agir davantage pour protéger ses vies humaines. Léon XIV s'est rendu sur l'île italienne de Lampedusa, une des portes d'entrée de l'Union européenne. Il a déposé une gerbe de fleurs au cimetière où se trouvent des personnes noyées non identifiées. Puis il s'est rendu à la porte de l'Europe, un monument dédié aux victimes. La Coupe du monde de football, la France joue ce soir contre le Paraguay. Le match doit commencer à 23h, mais le coup d'envoi pourrait être reporté à cause du risque d'intempéries, notamment des orages. Et puis le début du Tour de France, Jonas Vingegaard endosse le premier maillot jaune de la compétition après la victoire de son équipe lors du chrono par équipe. Bonne soirée à notre écoute.

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Bonsoir à tous. L'équipe de France de football va tenter de décrocher ce soir son ticket pour les quarts de finale du Mondial. Les Français affrontent le Paraguay en huitième. Le match a lieu à Philadelphie où 35 degrés sont attendus, ressenti 42, ainsi qu'un risque d'averse et de forts orages. L'heure du coup d'envoi est donc incertaine. La rencontre doit commencer à 23h. À noter également l'absence d'Aurélien Tchouaméni. Le milieu de terrain a ressenti une gêne à la cuisse lors du dernier entraînement. Il est remplacé par Manu Koné. La chaleur s'accentue sur le sud de la France. 7 départements seront demain en vigilance orange canicule, des Pyrénées-Orientales à la Drôme-Ardèche. Les températures attendues dans ces départements seront comprises entre 35 et 37 degrés et pourront grimper jusqu'à 40 selon Météo France. Une nouvelle vague de chaleur est attendue dans tout le pays la semaine prochaine. Le feu qui s'est déclaré à Rochefort-du-Gard est désormais fixé. Un camion s'est embrasé et les flammes se sont propagées à la végétation. Une quarantaine d'hectares ont brûlé. Dans la Drôme, la préfecture estime qu'il faudra encore plusieurs jours pour venir à bout du feu qui s'est déclaré dans le département. Au moins 115 hectares de forêt ont brûlé dans une zone montagneuse difficile d'accès. Des centaines de personnes ont manifesté dans le Val-d'Oise 10 ans après la mort d'Adama Traoré. Le jeune homme était décédé après son arrestation par les gendarmes. Les manifestants demandent justice pour Adama. La Cour de cassation a confirmé le non-lieu en faveur des gendarmes, mais la famille du jeune homme espère obtenir la condamnation de la France devant la justice européenne. Le retour inquiétant du paludisme à Mayotte, plus de 240 cas recensés depuis le mois de janvier, c'est plus que les années précédentes. L'augmentation des cas dans les pays voisins pourrait expliquer cette hausse. Et puis c'est un dimanche qui s'annonce plutôt calme sur les routes. Tous les voyants seront au vert demain dans le sens des départs, sauf en Auvergne-Rhône-Alpes où ce sera orange. Seule l'Île-de-France est en orange dans le sens des retours. Voilà pour l'actualité. Très bonne soirée à tous, à notre écoute.

Bonsoir à tous. Des rassemblements partout en France ce samedi contre les violences sexuelles. Des associations féministes et de défense des enfants demandent une loi intégrale pour lutter contre ces violences. Plusieurs milliers de personnes ont défilé dans 80 villes du pays. La CFDT revendique 100 000 manifestants à Paris. « Je garde ma sérénité », déclare Marine Le Pen, alors que la Cour d'appel de Paris dira mardi si elle peut être ou non candidate à la présidentielle. Marine Le Pen affirme que si la justice lui interdit de se présenter, ce sera avec une grande énergie et une grande conviction qu'elle soutiendra Jordan Bardella. À le Rassemblement national organisé dans le Pas-de-Calais, une fête champêtre pour les adhérents du parti. 7 départements français en vigilance orange canicule ce dimanche, les Pyrénées-Orientales, l'Aude, l'Hérault et le Gard, ainsi que le Vaucluse et la Drôme-Ardèche. Les pompiers mobilisés dans le sud face aux incendies, le feu qui s'est déclaré à Rochefort-du-Gard est désormais fixé. Les flammes ont parcouru 40 hectares après qu'un camion s'est embrasé sur l'autoroute A9. Au nord du Portugal, un feu de forêt mobilise plus d'un millier de pompiers. Les flammes ont ravagé plus de 10 000 hectares. 9 personnes sont blessées. Le gouvernement portugais a activé le mécanisme européen de protection civile pour obtenir des renforts humains et des avions bombardiers d'eau supplémentaires. Le bilan officiel s'alourdit encore au Venezuela après le double séisme qui a frappé le pays. Les autorités ont recensé plus de 2 900 morts et il y aurait plus de 12 600 blessés. Le premier cas d'Ebola en France est guéri et il est sorti de l'hôpital, c'est ce qu'annonce la ministre de la Santé. Il s'agit d'un médecin humanitaire français qui avait été testé positif à la maladie à son retour de République démocratique du Congo au mois de juin. Et puis le début du Tour de France, Jonas Vingegaard endosse le premier maillot jaune de la compétition après la victoire de son équipe lors du chrono par équipe. Philippe Ogana termine deuxième devant Tadej Pogacar. Au programme ce dimanche, 168 km entre Tarragone et Barcelone. C'est la fin de cette édition. Merci de l'avoir suivie.

Bonsoir à tous. Il n'est pas trop tard pour entendre les attentes des Français contre le changement climatique. C'est ce qu'écrivent les députés socialistes dans un courrier adressé au Premier ministre. Face au dérèglement climatique, nous ne sommes pas prêts, ajoutent les députés. 7 départements seront ce dimanche en vigilance orange canicule, des Pyrénées-Orientales à la Drôme-Ardèche. Les températures attendues dans ces départements seront comprises entre 35 et 37 degrés et pourront grimper jusqu'à 40 selon Météo France. Une nouvelle vague de chaleur est attendue dans tout le pays la semaine prochaine. Dans le sud, les pompiers luttent contre les incendies. La préfecture de la Drôme estime qu'il faudra encore plusieurs jours pour venir à bout du feu qui s'est déclaré dans le département. Au moins 115 hectares de forêt ont brûlé en 2 jours dans cette zone montagneuse très difficile d'accès. Un incendie s'est également déclaré dans le Gard, au bord de l'autoroute A9. Des centaines de personnes ont manifesté dans le Val-d'Oise 10 ans après la mort d'Adama Traoré. Le jeune homme était décédé après son arrestation par les gendarmes. Les manifestants demandent justice pour Adama. La Cour de cassation a confirmé le non-lieu en faveur des gendarmes, mais la famille du jeune homme espère obtenir la condamnation de la France devant la justice européenne. Le bilan officiel s'alourdit encore au Venezuela après le double séisme qui a frappé le pays. Les autorités ont recensé plus de 2900 morts. Alors que l'Europe durcit sa politique migratoire, le pape l'exhorte à agir davantage pour protéger ses vies humaines. Léon XIV s'est rendu sur l'île italienne de Lampedusa, une des portes d'entrée de l'Union européenne. Il a déposé une gerbe de fleurs au cimetière où se trouvent des personnes noyées non identifiées. Puis il s'est rendu à la porte de l'Europe, un monument dédié aux victimes. Enfin, le sport. En tennis, Serena Williams renonce au double de Wimbledon. La légende américaine est forfait en raison d'une blessure. Elle devait disputer ce double avec sa sœur Venus. Pour son grand retour, Serena Williams avait été éliminée dès son premier match en simple. Voilà pour ce point sur l'actualité. Merci à tous de l'avoir suivi.

Bonsoir à tous. Je garde ma sérénité, c'est ce que déclare Marine Le Pen, alors que la Cour d'appel de Paris dira mardi si elle peut être ou non candidate à la présidentielle. Marine Le Pen affirme que si la justice lui interdit de se présenter, ce sera avec une grande énergie et une grande conviction qu'elle soutiendra Jordan Bardella. Le Rassemblement national organisé dans le Pas-de-Calais, une fête champêtre pour les adhérents du parti. Des manifestations dans 80 villes françaises contre les violences sexuelles. 150 associations appelaient à la mobilisation pour un hommage à Liana et pour demander une loi intégrale visant à lutter contre ces violences. Des milliers de personnes ont répondu à l'appel. 7 départements français en vigilance orange et canicule ce dimanche. Les Pyrénées-Orientales, l'Aude, l'Hérault et le Gard, ainsi que le Vaucluse et la Drôme-Ardèche. Les températures pourraient grimper jusqu'à 40 dans ces départements selon Météo France. Une nouvelle vague de chaleur est attendue dans tout le pays la semaine prochaine. En Iran, le début des obsèques d'Ali Khamenei, le guide suprême tué dans une attaque israélienne américaine en février. L'événement doit durer 6 jours. Des millions d'Iraniens sont attendus pour les cérémonies dans la capitale Téhéran. Le retour inquiétant du paludisme à Mayotte, plus de 240 cas recensés depuis le mois de janvier. C'est plus que les années précédentes. L'augmentation des cas dans les pays voisins pourrait expliquer cette hausse. C'est un dimanche qui s'annonce plutôt calme sur les routes. Tous les voyants seront au vert demain dans le sens des départs, sauf en Auvergne-Rhône-Alpes où ce sera orange. Seule l'Île-de-France est en orange dans le sens des retours. Et puis on passe au sport, le coup d'envoi du Tour de France. Et Jonas Vingegaard est le premier maillot jaune de cette édition 2026 après la victoire de son équipe lors du chrono par équipe. Filippo Ganna termine deuxième devant Tadej Pogacar. Grosse déception pour Kevin Vauclin, le français favori de l'épreuve, a été victime d'une crevaison. Au programme ce dimanche, 168 km entre Tarragone et Barcelone. C'est la fin de ce point sur l'actualité. Merci de l'avoir suivi.

Bonsoir à tous. Il n'est pas trop tard pour entendre les attentes des Français contre le changement climatique. C'est ce qu'écrivent les députés socialistes dans un courrier adressé au Premier ministre. Face au dérèglement climatique, nous ne sommes pas prêts, ajoutent les députés. 7 départements seront ce dimanche en vigilance orange canicule, des Pyrénées-Orientales à la Drôme Ardèche. Les températures attendues dans ces départements seront comprises entre 35 et 37 degrés et pourront grimper jusqu'à 40 selon Météo France. Une nouvelle vague de chaleur est attendue dans tout le pays la semaine prochaine. Dans le sud, les pompiers luttent contre les incendies. La préfecture de la Drôme estime qu'il faudra encore plusieurs jours pour venir à bout du feu qui s'est déclaré dans le département. Au moins 115 hectares de forêt ont brûlé en 2 jours dans cette zone montagneuse très difficile d'accès. Un incendie s'est également déclaré dans le Gard, au bord de l'autoroute A9. Des centaines de personnes ont manifesté dans le Val d'Oise 10 ans après la mort d'Adama Traoré. Le jeune homme était décédé après son arrestation par les gendarmes. Les manifestants demandent justice pour Adama. La Cour de cassation a confirmé le non-lieu en faveur des gendarmes, mais la famille du jeune homme espère obtenir la condamnation de la France devant la justice européenne. Le bilan officiel s'alourdit encore au Venezuela après le double séisme qui a frappé le pays. Les autorités ont recensé plus de 2900 morts. Alors que l'Europe durcit sa politique migratoire, le pape l'exhorte à agir davantage pour protéger ses vies humaines. Léon XIV s'est rendu sur l'île italienne de Lampedusa, une des portes d'entrée de l'Union européenne. Il a déposé une gerbe de fleurs au cimetière où se trouvent des personnes noyées non identifiées. Puis il s'est rendu à la porte de l'Europe, un monument dédié aux victimes. Enfin, le sport. En tennis, Serena Williams renonce au double de Wimbledon. La légende américaine est forfait en raison d'une blessure. Elle devait disputer ce double avec sa sœur Venus. Pour son grand retour, Serena Williams avait été éliminée dès son premier match en simple. Voilà pour ce point sur l'actualité. Merci à tous de l'avoir suivi.

Bonsoir à tous. Des rassemblements partout en France ce samedi contre les violences sexuelles. Des associations féministes et de défense des enfants demandent une loi intégrale pour lutter contre ces violences. Plusieurs milliers de personnes ont défilé dans 80 villes du pays. La CFDT revendique 100 000 manifestants à Paris. Je garde ma sérénité, déclare Marine Le Pen, alors que la Cour d'appel de Paris dira mardi si elle peut être ou non candidate à la présidentielle. Marine Le Pen affirme que si la justice lui interdit de se présenter, ce sera avec une grande énergie et une grande conviction qu'elle soutiendra Jordan Bardella. À le Rassemblement national organisé dans le Pas-de-Calais, une fête champêtre pour les adhérents du parti. 7 départements français en vigilance orange canicule ce dimanche, les Pyrénées-Orientales, l'Aude, l'Hérault et le Gard, ainsi que le Vaucluse et la Drôme-Ardèche. Les pompiers mobilisés dans le sud face aux incendies, le feu qui s'est déclaré à Rochefort-du-Gard est désormais fixé. Les flammes ont parcouru 40 hectares après qu'un camion s'est embrasé sur l'autoroute A9. Au nord du Portugal, un feu de forêt mobilise plus d'un millier de pompiers. Les flammes ont ravagé plus de 10 000 hectares. 9 personnes sont blessées. Le gouvernement portugais a activé le mécanisme européen de protection civile pour obtenir des renforts humains et des avions bombardiers d'eau supplémentaires. Le bilan officiel s'alourdit encore au Venezuela après le double séisme qui a frappé le pays. Les autorités ont recensé plus de 2 900 morts et il y aurait plus de 12 600 blessés. Le premier cas d'Ebola en France est guéri et il est sorti de l'hôpital, c'est ce qu'annonce la ministre de la Santé. Il s'agit d'un médecin humanitaire français qui avait été testé positif à la maladie à son retour de République démocratique du Congo au mois de juin. Et puis le début du Tour de France, Jonas Vingegaard endosse le premier maillot jaune de la compétition après la victoire de son équipe lors du chrono par équipe. Philippe Ogana termine deuxième devant Tadej Pogacar. Au programme ce dimanche, 168 km entre Tarragone et Barcelone. C'est la fin de cette édition. Merci de l'avoir suivie.